0: On a râlé, réclamé, proposé, imaginé. Mais non. 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Bon, non. 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Mais non. 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Mais non. 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Mais non. On a résisté, existé, continué, tout en fierté. Ben oui. On va repenser, nous souhaiter bonne année. Ben oui. 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

0: J'ai eu peur, mais c'est...
1: C'est
0: ouais,
1: c'est la répétition.
0: De... Ben, c'est bon!
1: C'était bon pareil.
0: Ben oui, ça marche au bout!
1: Ok.
0: Parfait. On pourrait aller goûter, là, avec les choses, là, ben.
1: J'aurais des jus de chevreuil en dessous.
0: Oh non!

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3: Serveur. Serveur, s'il te plaît.
4: Salve, arrivo, arrivo.
3: Ouais, viens, ouais.
4: Buonasera, signore. Francese?
3: Ouais, français, ouais.
4: Si, si, Zizou, Zizou.
3: Ouais, Zizou, ouais.
4: Ça fait mal à la tête.
3: Fait mal, hein?
4: Si, si. Alors,
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1: 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L'information africaine présentée ce matin par Édouard Dupénoit. Bonjour Édouard.
2: Bonjour à tous. 12 années de procédure et finalement une décision de justice. Le crash d'Air Algérie à la une de ce journal. La compagnie Swiftair reconnue coupable d'homicide involontaire. Les suites d'un autre drame aérien aussi dans cette édition, celui de Kenge en République démocratique du Congo en fin de semaine dernière. Enquête à suivre sur ces autres pistes d'aéroports dangereuses, voire tout bonnement impraticables. Les causes et les suites diverses à travers le pays. Le maire de Tanger, interpellé et placé en garde à vue. L'enquête se poursuit au Maroc autour des soupçons de malversations électorales autour des législatives de la semaine dernière. Deux enlèvements de masse ce week-end encore au Nigeria, dans l'état de Niger et dans celui de Zamfara, des dizaines de personnes kidnappées. Et puis l'horloge qui tourne pour les producteurs de cacao. D'ici quelques mois, l'Europe sera beaucoup plus regardante sur l'origine de ces importations en refusant celles qui viennent de zones déboisées. Illustration au Cameroun, où les producteurs savent qu'ils vont devoir s'adapter. Swiftair, reconnu coupable donc d'homicide involontaire. Le tribunal correctionnel de Paris condamne la compagnie aérienne à 225 000 euros d'amende dans le cadre du procès du crash d'Air Algérie. Le 24 juillet 2014, un appareil propriété de Swiftair s'écrase au Mali alors qu'il effectue la liaison entre Ouagadougou et Alger. Les 116 personnes à bord meurent dans cet accident. 12 ans plus tard, donc, la justice reconnaît Swiftair coupable. Soulagement et aboutissement pour l'association AH57 Ensemble. Réaction de Suzanne Ayot, présidente de cette association.
3: Je crois qu'on est réconforté par ce verdict qui a bien mis en évidence les manquements de la compagnie Swiftair, qui avait quand même essayé de se défausser sur les pilotes, la faute du pilote automatique, la faute de Boeing, la faute de ceci, cela, etc., et qui nous a beaucoup fait traîner avant qu'on puisse avoir ce procès. Donc je crois qu'il y avait effectivement un sentiment d'avoir aussi d'avoir lutté pour quelque chose, parce que nous, ça fait des années que collectivement, avec l'association AH57 Ensemble, on avait comme objectif d'obtenir un procès. Ça nous a beaucoup mobilisés. C'est très long, 12 ans. On a beaucoup travaillé là-dessus. Voilà, on a un espèce de sentiment d'aboutissement, là, d'être arrivé jusque-là.
2: Suzanne Ayot, la présidente de l'association AH57 Ensemble. Swiftair, qui réagit pour l'heure par voie de communiqué. Elle dit regretter cette décision du tribunal, mais la compagnie ne précise pas pour l'heure si elle compte faire appel. La justice au Maroc est un rebondissement de taille dans les suspicions de fraude électorale au scrutin de la semaine dernière. Le maire de Tanger a été interpellé hier et placé en garde à vue. Les autorités marocaines expliquent que Mounir Limouri, membre du PAM, faisait l'objet d'un mandat d'arrêt dans le cadre de cette enquête sur ses possibles malversations électorales en faveur du parti Authenticité et Modernité. Le PAM, arrivé en tête de ces élections et qui a donc rapidement réagi, Sofiane Amazian.
4: Interpellé dès son arrivée à l'aéroport de Tanger en provenance de l'Espagne, Mounir Limouri est entendu par la police marocaine au même titre que 5 autres personnes placées en détention provisoire depuis l'ouverture de l'enquête. Parmi elles, deux responsables chargés de superviser les bureaux de vote à Tanger durant les élections législatives. L'un avait été retrouvé le jour du vote en possession de documents susceptibles d'être utilisés pour truquer le scrutin. Ce lundi, le ministère de l'Intérieur a lui annoncé l'ouverture d'une enquête administrative sur ces allégations de fraude. Le parti Authenticité et Modernité, dont le maire de Tanger fait partie, n'a pas tardé à réagir sur sa plateforme AM+ Média et affirme vouloir attendre les conclusions des deux enquêtes tout en déclarant être prêt à assumer ses responsabilités politiques et organisationnelles si l'un de ses responsables est concerné. Le PAM, arrivé en tête lors des élections législatives du 23 septembre dernier, compte un député dans la circonscription de Tanger à Silla, Abdelatif El Khalbzouri. Pour rappel, le roi Mohamed VI nommera prochainement un ou une chef de gouvernement issue de ce parti.
2: Sofiane Amazian. En République démocratique du Congo, le ministère de la Santé fait état désormais de 8067 cas recensés de l'épidémie d'Ebola. 3901 personnes sont mortes de la fièvre hémorragique depuis le début déclaré de cette épidémie au mois de mai dernier. L'Ituri demeure la province qui concentre les trois quarts des cas. Sur les 78 nouveaux cas qui ont été signalés ce samedi, 57 l'ont été dans cette province du Nord-Est. La RDC, où le crash de Kenge juste avant le week-end continue de soulever de très nombreuses questions sur la sécurité des pistes d'aéroport. Des questions qui dépassent largement la seule province du Kwango d'ailleurs. Le président du conseil d'administration de la RVA, la régie des voies aériennes, dénonce même la spoliation de ces terrains d'aéroport par des puissances financières et politiques locales, ce sont ces termes. En clair, des pistes qui ne seraient plus praticables parce que grignotées par des constructions privées. Est-ce qu'il y a d'autres cas identifiés, Patient Ligaudi, et avec quelle réponse ?
5: À Kenge, l'ancienne piste longue d'environ 930 mètres n'est plus opérationnelle. L'ancien gouverneur du Kwango, Jean-Marie Petit-Petit, affirme que l'arrêté des désaffections a été signé avant son arrivée. Selon des sources locales, des parcelles ont été attribuées à d'anciens députés et ministres. Le site de remplacement, lui, n'a pas été aménagé. Il faut dire que le phénomène dépasse le Kwango. En 2024, le Conseil des ministres avait signalé des cas de spoliation sur les emprises de Ndjili à Kinshasa, Luanda, Lubumbashi, Mbujimayi, Kananga et même Kolwezi. Pour revenir à Kinshasa, aéroport d'Ndolo, 700 mètres de piste auraient été gagnés par des constructions. Et à Bandundu, la régie des voies aériennes a enquêté sur l'occupation d'une partie de sa concession. Pour tous ces cas, les réponses annoncées varient. À Kindu, les autorités provinciales ont ordonné le départ des occupations pour permettre la modernisation de l'aéroport. Angeli, la régie de voies aériennes, demande au gouvernement une décision des démolitions et la clôture des emprises.
2: Impatient Ligaudi à 6h, bientôt 37 à Kinshasa.
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2: Même heure à Lagos, le Nigeria, et ses deux nouveaux enlèvements de masse ce week-end. Plus de 80 personnes, essentiellement des femmes et des enfants, kidnappées dans deux opérations distinctes et dans des états différents. Ces rapts massifs qui sont la signature de groupes criminels qui exigent le paiement de rançons pour libérer leurs captifs. Deux attaques donc, dimanche dans l'état de Zamfara, et la veille, Harmonie Pondinyaga dans l'état de Niger.
7: Samedi, ces agriculteurs étaient en pleine récolte d'arachides lorsqu'une cinquantaine d'hommes armés à moto ont débarqué dans cette communauté rurale de Rimi, de l'état du Niger, pour y semer la terreur, indiquent des rapports sécuritaires consultés par l'AFP. Selon une source locale, plusieurs dizaines de personnes ont été enlevées et conduites dans la forêt voisine de Maoundou. La majorité d'entre elles sont des femmes. Des femmes, mais également des enfants, ont été pris pour cible dans une autre attaque survenue le lendemain, dimanche. Cette fois-ci, dans l'état de Zamfara, à Magama Maerake et d'autres villages voisins. Adamou Lawali, un habitant, a affirmé à l'AFP que la moitié des habitants de Magama Maerake sont aux mains des bandits. Selon ces déclarations, les bandits ont agi en représailles après que plusieurs des leurs ont été tués par des milices locales. Ces groupes criminels, parfois alliés à des groupes djihadistes, se livrent régulièrement aux enlèvements de masse contre rançon par appât du gain. Entre juillet 2025 et juin 2026, le cabinet de conseil SBM Intelligence estime que près de 7,78 milliards de naira, soit 5,1 millions d'euros, ont été versés pour la libération d'otages. Harmonie Pondinyaga, Lagos, RFI.
2: Cameroun, Ghana ou encore Côte d'Ivoire, on parle maintenant d'une échéance cruciale qui approche, notamment pour les pays producteurs de cacao. Dans quelques mois, ils devront être dans les clous du RDUE. C'est le règlement sur la déforestation de l'Union européenne. Il entre en application à la fin de cette année pour les entreprises, au milieu de l'année 2027 pour les petits producteurs. On peut le résumer de la manière suivante. Lorsque ce délai sera passé, une cargaison de cacao qui ne peut pas prouver qu'elle ne vient pas d'une parcelle déboisée pourra rester bloquée aux portes du marché européen. Et on illustre tout de suite ce cas au Cameroun, le pays qui exportait 56% de son cacao en Europe selon des chiffres de 2023. Il faut donc s'adapter, Amélie Tulem, et certains professionnels sont inquiets.
8: Simon-Pierre Bita Eyebé redoute l'étranglement. Mais pour ce producteur qui dirige aussi la coopérative de Bachenga dans le département de la Lekki, région centre, il n'y a pas le choix. Pour continuer à vendre, il faudra s'adapter aux nouvelles exigences européennes.
9: Maintenant, la principale difficulté, c'est de quitter la forêt, parce que la savane et la jachère, c'est tout un autre écosystème. Il faut des variétés qui s'adaptent à la savane, des variétés qui s'adaptent à la jachère. Il faut doubler l'utilisation des engrais organiques. Il faut mettre des arbres d'ombrage. Ça demande également de l'argent aux producteurs.
8: Mais après des niveaux historiquement élevés, le prix du cacao a chuté ces derniers mois autour de 2500 francs le kilo aujourd'hui, soit moins de 4 euros.
9: C'est trop bas. L'argent que le producteur met pour entretenir sa cacaoyère.
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l'enterrement de Verlaine. 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
3: Bienvenue sur Radio d'ici dans Localement Vôtre. Aujourd'hui, c'est JLK qui vous présente l'émission et je souhaite la bienvenue à Jean-Philippe Porchereau du All Blues Club de Pélussin, avec qui on va dérouler le programme de la saison de cet endroit magique. Bonjour Jean-Philippe.
4: Bonjour, merci à toi Jean-Luc de m'accueillir dans ton émission sur Radio d'ici et bonjour à toutes les auditrices et à tous les auditeurs de Localement Vôtre.
3: Jean-Philippe, beaucoup de monde te connaît déjà, mais tu peux te présenter à ceux qui ne te connaîtraient pas et à nos éditeurs, et nous dire ton rôle au All Blues Club.
4: Je suis avant tout un passionné de blues, et je suis l'un des trois membres fondateurs encore actifs dans l'association All Blues Club, avec notre président Michel Bonavion et Jacques De Villers, notre trésorier. Mon rôle consiste à proposer une programmation musicale de qualité, riche et variée, et équilibré également. Je suis en charge de la communication et je collabore par ailleurs à Blues Magazine.
3: Qui est un très bon magazine, oui, auquel je suis abonné et que je lis régulièrement. Avant de détailler le contenu de la saison 2026-2027 du All Blues Club, Jean-Philippe, peux-tu nous dire ce que c'est exactement ce All Blues Club ?
4: Alors, je vais essayer de ne pas être trop long, mais l'association All Blues Club a été créée en juillet 2010. En 2011, la mairie de Pélussin a mis aux normes le caveau de la Passerelle, qui est situé 3 rue de la Tour à Pélussin, au pied du château, dans le quartier historique de Virieux. Et ceci afin que nous puissions y accueillir du public. Le lieu comprend un patio, un petit hall d'accueil où nous installons la billetterie, un bar qui fonctionne sur le modèle bar associatif et une petite salle de concert. La jauge étant très réduite, il est préférable de réserver soit par SMS, soit par mail si on souhaite assister à un concert.
3: Oui, ça on y reviendra un peu plus tard dans les modalités pratiques pour assister au concert. Mais c'est vrai que c'est un endroit. Et le but de cette association ?
4: Alors le but de l'association, c'est de promouvoir les musiques jazz et blues auprès d'un large public et d'aider les musiciens, aussi bien amateurs que professionnels, à diffuser cette musique. Pour notre premier concert, en septembre 2012, nous avions accueilli le duo Tomek Ziano, qui est guitariste et chanteur, associé à Philippe Bruno, un excellent harmoniciste.
3: Donc 2012 ?
4: 2012, oui, c'était début septembre 2012, donc ça fait déjà un bail.
3: Et on en parlait tout à l'heure, avant de rentrer en studio, vous êtes également présent avec le Salès Blues Festival.
4: Oui, on a un partenariat privilégié. Alors, on a eu d'autres partenariats avec d'autres festivals, mais on a essentiellement un partenariat privilégié avec Salès Blues Festival qui nous permet chaque année d'offrir gratuitement un concert à notre public. Nous accueillons également des musiciens en résidence. Nous organisons des expositions dans la salle de la Passerelle, qui se situe donc juste au-dessus du club. Des expositions d'artistes peintres, de graphistes, de photographes, de collectionneurs, sur le thème toujours de la musique, et en particulier du jazz et du blues.
3: Ça, il faudra qu'on en parle en privé, parce que ça m'intéresse. C'est une seconde passion que j'ai, c'est la photo.
4: Ok, c'est bien.
3: On fait nos petites affaires entre nous, hein, en direct.
4: D'ailleurs, la dernière expo était une expo photo sur Memphis, Tennessee, en résonance avec un concert au All Blues Club du guitariste, chanteur et ethnomusicologue de Memphis, David Evans.
3: Dont j'ai vu une conférence, je crois, lors d'une session du Salès Blues Festival, il y a 2 ans, je crois.
4: Oui, c'était il y a 2 ans. Oui,
3: c'était il y a 2 ans.
4: Ouais.
3: Cette année, c'était les filles.
4: Exactement.
3: Il y a 2 ans, c'était David Evans. Très, très, très intéressant.
4: Oui. Et notre association, bien sûr, est ouverte à toutes celles et ceux qui apprécient les styles de musique jazz et blues. C'est pas un club fermé. Elle regroupe actuellement 165 adhérents qui règlent une cotisation de 20 euros par an, ce qui donne droit au tarif préférentiel de 10 euros par concert au lieu des 15 euros habituels.
3: Et c'est une équipe qui est composée aussi de bénévoles, j'imagine.
4: Oui, alors on a un petit effectif relativement réduit, on va dire. On est 13 bénévoles actifs, dont 9 à 10 bénévoles réguliers, avec chacun un rôle bien déterminé, bien précis, soit la technique, soit la sonorisation, les éclairages, la tenue de la billetterie, la tenue du bar, la gestion des commandes, la programmation, la communication. On prépare également les repas à tour de rôle pour les musiciens et les bénévoles, et puis on fait aussi l'entretien des locaux. Tout ce qui est ménage, aussi bien pour l'hébergement que pour le local où se déroulent les concerts.
3: Alors ce lieu, il a une âme, parce que j'y suis déjà allé. Si vous n'y êtes pas allé, chers auditeurs, allez-y, parce que franchement, déjà le trouver, et ensuite franchir les portes, et assister à un concert là-bas, je crois qu'on s'en rappelle toute sa vie.
4: Oui, c'est vrai que c'est pas évident à trouver, mais il faut y aller la première fois, c'est
3: deux
4: difficile,
3: jours.
4: Et après, il faut y aller deux jours. Mais si on se repère au château de Pélussin, c'est au pied du château, donc c'est pas compliqué à trouver. C'est un lieu qui a une âme, effectivement, de par sa décoration avec ses murs qui sont recouverts des affiches dédicacées par chaque musicien lors de chaque concert. Puis il y a une atmosphère conviviale qui s'en dégage, et il faut pas hésiter à franchir le pas de la porte.
3: Et pour faire tout ça, vous avez des soutiens?
4: Alors, on bénéficie essentiellement du soutien de la municipalité de Pélussin depuis le début. La municipalité qui nous met à disposition donc les locaux de la passerelle et nous autorise à héberger les musiciens à la maison Gaston Batty, ce qui est un plus indéniable pour l'association.
3: C'est quoi? C'est un gîte?
4: C'est une maison qui appartenait à un artiste. Gaston Batty était un homme de théâtre et de marionnettes également. Mm-hmm. Et il avait cette maison à Pélussin qui a été léguée à la municipalité, et la municipalité héberge les artistes dans ce lieu.
3: Super. Et le public, il vient d'où?
4: Public, il est local à 50%, Pélussin et ses environs, et puis les 50% restants viennent essentiellement de la métropole stéphanoise, mais également des départements limitrophes que sont l'Ardèche, l'Isère et le Rhône.
3: Alors, Jean-Philippe, venons-en à la programmation de cette saison 2026-2027, qui a d'ailleurs, à l'heure où nous enregistrons et nous diffusons, elle a déjà commencé avec les concerts du mois de septembre. On vous laisse 30 secondes, vous qui nous écoutez, pour prendre votre crayon et votre agenda et noter tout ce qu'il va dire, tout ce que Jean-Philippe va nous dire maintenant, parce qu'il y a beaucoup de choses à retenir. Commençons par le mois d'octobre. Qu'est-ce qu'on pourra venir voir et écouter au All Blues Club? Moi, j'ai noté, le vendredi 2 octobre, David's Quartet.
4: Oui, alors ce sera du blues, parce que 90% de notre programmation est quand même, je ne l'ai pas dit, mais c'est quand même du blues avec 10% de programmation de jazz. Mais voilà, David's Quartet, alors c'est le nouveau quartet de l'harmoniciste auvergnat David Paquet, une valeur sûre sur la scène blues hexagonale. Il a un jeu assez typé, Chicago Blues, et il est aussi à l'aise à l'harmonica chromatique qu'à l'harmonica diatonique.
3: Alors les spécialistes connaîtront la différence.
4: Oui, bien sûr. C'est comme pour l'accordéon. Voilà. J'ai l'accordéon diatonique, l'accordéon chromatique.
3: Exactement.
4: Et David Paquet s'est déjà produit au Blues Club avec d'autres formations comme The Night Cats, Chris Feeling Blues Band ou Little Mouse and the Hungry Cats. Et les amateurs d'harmonica apprécient énormément cet artiste.
3: Puisque tu cites le Chris Feeling Blues Band, il y a d'ailleurs le bassiste Olivier Pérez qui joue dans ce groupe par intermittence, qui est aussi un de tes ingénieurs.
4: Oui, Olivier Pérez est l'un des 13 bénévoles du All Blues Club depuis 4-5 ans maintenant. Et il s'occupe effectivement de la sonorisation quand il est disponible, puisqu'il est musicien.
3: Il est très pris.
4: Est très pris, oui.
3: On le salue au passage. Le vendredi 9 octobre, c'est Vega Missile.
4: Alors, c'est notre concert de jazz mensuel, si l'on peut dire. Il s'agit d'un jeune trio qui s'est formé en 2023, un trio de jazzmen basé à Lyon, qui s'inspire et rend hommage aux artistes modernes de la scène jazz actuelle, essentiellement new-yorkaise, comme Joel Ross, Emmanuel Wilkins et Marcus Gilmour.
3: Ça, ce sera le vendredi 9. Oui. On passe tout de suite au jeudi 15 octobre. Attention, notez bien les jours. Il y a des jeudis, il y a des vendredis, il y a des dimanches aussi. Là, jeudi 15 octobre, Mississippi Heat.
4: Alors notez bien, oui, effectivement, parce que ça, c'est le gros morceau de l'année 2026 pour nous. Hein, c'est la venue au Blues Club de Mississippi Heat, qui est l'événement majeur de cette année. C'est l'occasion pour vous, public, de voir et entendre dans une configuration club, impliquant une proximité directe avec les artistes, une formation américaine phare du style Chicago Blues. Comme son nom ne l'indique pas d'ailleurs.
3: Oui, puisque, c'est trompeur.
4: Oui, c'est trompeur, le nom Mississippi.
3: Mais tu vas nous expliquer pourquoi. Ouais.
4: Ben, ça, c'est vrai que ce nom évoque la musique du sud des États-Unis, qui est le berceau du blues. Il n'en est pas moins vrai que cette musique elle est remontée en s'électrifiant depuis le delta du Mississippi jusque dans la région des Grands Lacs, et en particulier à Chicago, dans l'Illinois. Les représentants actuels d'ailleurs du Chicago Blues, les plus connus sont Buddy Guy, Toronzo Cannon, qui est déjà venu au All Blues Club, Billy Branch et le groupe Mississippi Heat, de l'excellent harmoniciste, ça y est, j'ai un trou pour son nom, Pierre Lacocque,
3: c'est
4: voilà,
3: ça, oui.
4: Pierre Lacocque.
3: Un Belge.
4: Oui, un Belge. Il est auteur-compositeur et il sera entouré de musiciens tout aussi talentueux, dont certains se sont produits cette année sur la scène de jazz à Vienne. Tu as pu les voir,
3: hein, puisqu'on
4: s'est
3: rencontrés.
4: Voilà, on s'est rencontrés là-bas. Donc, c'est à l'occasion de la revue Blues Summer. Donc, il y avait Cheryl Youngblood, la chanteuse.
3: Oui.
4: Excellente chanteuse. Hein,
3: personnage incroyable sur scène.
4: Oui, dans le style de Coco Taylor. Et puis, il y avait le guitariste Chills Corea. Et avec 14 albums à leur actif, Mississippi Heat est une formation incontournable maintenant du blues de Chicago. C'est le concert à ne pas manquer.
3: Donc, ceux qu'on a vus à Vienne, on les verra en partie au Blues Club.
4: En partie, oui.
3: D'accord.
4: Oui, oui.
3: C'est le concert à ne pas le manquer, mais il y en a d'autres, vous inquiétez pas, si vous pouvez pas y aller à celui-là. Le lundi 19 octobre, on a Axel Henley and the Exchange.
4: Oui, alors c'est encore une formation américaine. Hein. Axel Henley, lui, nous vient d'Austin, Texas, où il développe son blues électrique texan hein, depuis plus de 30 ans dans les clubs locaux mythiques comme Anton's, par exemple, ou le Momo's, ou Luna à San Antonio. Mais aussi, il joue à New Orleans, aux Stubbs et au Howling Wolf. C'est un concert pour les inconditionnels du son de Stevie Ray Vaughan.
3: Ouais. Il joue dans toutes ces villes des États-Unis, mais il joue à Pélussin aussi. Ce sera le lundi 19 octobre. Le 23 octobre, c'est un vendredi, on a Dodo and Charlie. Ça, c'est bizarre comme nom.
4: C'est bizarre, oui, effectivement. Ce sont des artistes italiens. Et c'est vraiment une belle surprise parce que on n'est jamais déçu d'abord par les artistes italiens. On a très bons musiciens en Italie, très bons bluesmen. Ah oui, c'est excellent. Hein. Et donc l'harmoniciste Eduardo Belcastro, c'est Dodo. Et le chanteur-guitariste Carlo Prandi, c'est Charlie. Deux compères qui s'entendent comme larrons en foire pour la plus grande joie du public.
3: Super, le mois d'octobre se terminera le vendredi 30 octobre avec The Delta Magpie.
4: Alors c'est un artiste qui s'appelle Sven Müller, il vient de Suisse, il est dans une formation One Man Band, un multi-instrumentiste suisse, hein, donc polyvalent, musicien, il est musicien de ragtime aussi et de blues roots. Il est seul donc en scène avec ses guitares, son dobro, ses percussions au pied et sa voix profonde. Et il nous délivre un blues dans un style unique, mêlant blues traditionnel du début du XXe siècle à des influences plus modernes. Il est déjà passé au All Blues Club d'ailleurs. Mm-hmm. Et il a un jeu en finger picking assez virtuose et très dynamique.
3: Ceux qui nous écoutent pour la première fois, finger picking, on peut dire que c'est un petit peu comme le guitariste de Dire Straits, c'est ça ?
4: Oui, ou comme Marcel Dadi aussi.
3: Marcel Dadi.
4: Qui jouait en finger picking.
3: D'accord.
4: Qui était très connu pour ça.
3: Il raconte des histoires de sa vie.
4: Oui, voilà, oui. En fait, tous ses textes sont liés à sa vie. Oui, il a eu une vie assez intense. Et donc, c'est très documenté dans ses chansons, voilà. Il vient de sortir un album magnifique, hein, il est lauréat du Swiss Blues Award 2025, donc il représentera d'ailleurs son pays à Memphis, hein, l'International Blues Challenge de Memphis. Et il est reconnu comme le meilleur artiste émergent de l'année, excusez du peu.
3: À voir, donc ne manquez pas le deuxième concert sur la scène
4: de cet artiste.
3: Artiste, c'est la deuxième fois qu'il vient.
4: Il était venu en 2024.
3: Hein. Voilà, et le public était enthousiasmé. Une expérience musicale inoubliable, me disais-tu.
4: Oui. Mais
3: on voit que c'est international comme programmation.
4: Voilà, oui, comme on le constate, là, c'est une programmation qui est très, très variée, très internationale, très diversifiée, dans des styles musicaux totalement différents. Le blues représente, comme je le disais tout à l'heure, 90% de la programmation. Ça, c'est un choix délibéré qui donne toute son identité au lieu. Et ça en fait un point, donc, de passage incontournable pour les artistes s'exprimant dans ce registre.
3: Alors, avant de passer au mois de novembre, on va faire une petite pause musicale parce qu'on a cité beaucoup de noms, parlé de beaucoup de groupes et d'artistes. Mais je sais que c'est difficile ce que je te demande là maintenant. S'il fallait faire un choix pour un extrait musical, ce serait lequel, Jean-Philippe ?
4: Ah mais je pense que pour vous mettre l'eau à la bouche, ça serait un extrait musical, même si cela est très délicat et j'espère que les autres groupes ne m'en voudront pas, mais ça serait un extrait musical de Mississippi Heat. Donc j'ai choisi You Ain't the Only One, c'est le titre de l'album Don't Look Back avec Sheryl Youngblood, donc on pourra voir sur la scène du Old Blues Club.
3: On écoute ça tout de suite.

0: C'était Mississippi Heat qui passera au All Blues Club. Ne nous emballons pas, même si c'est très entraînant comme titre. Alors, une telle programmation, parce qu'on n'a pas fini, on va dérouler le mois de novembre et le mois de décembre. C'est une programmation d'une vingtaine de concerts, quasiment 4 mois. Ça demande un travail de repérage, de recherche assez important. Et Jean-Philippe, toi, tu es le programmateur des saisons. Comment procèdes-tu ?
1: Mais en fait, dès que le club s'est fait connaître par l'intermédiaire des revues spécialisées comme Blues Magazine dont on parlait tout à l'heure, et via Internet, hein, les propositions de concerts ont afflué. On n'a pas eu de problème de ce côté-là. Donc le bouche à oreille a fait le reste dans ce milieu qui est quand même relativement restreint.
0: Je confirme. Parlant, hein. Moi, ce sont des amis qui m'ont parlé de la bouche à mon oreille, de l'existence de All Blues Club, quand je suis arrivé et m'installé ici il y a 8 ans. Et à chaque fois qu'il y a un bon truc, on s'échange les bonnes infos.
1: Eh oui, ça m'étonne pas. Bon, sinon, bien que je sois dans le milieu du blues depuis plus de 40 ans maintenant, je me déplace encore dans les festivals, mais pas uniquement pour faire mon petit marché, si je peux dire. Voilà, je vais voir des concerts pour rester au courant de l'actualité musicale dans ce domaine. Ce n'est pas proprement parler un travail de recherche ou de repérage, hein, même si cela m'aide a posteriori dans ma programmation.
0: Alors, les artistes aussi jouent un rôle. Et alors, je suis très surpris, c'est eux qui connaissent la réputation de l'endroit, qui viennent prendre contact avec toi.
1: Oui, alors bon, le problème en France, et dans beaucoup de pays, hein, en particulier aussi en Italie, c'est qu'on manque de lieux pour accueillir les musiciens. Donc ils sont toujours à l'affût d'un nouveau lieu quand il se crée. Et automatiquement, on a été contacté. Hein, donc en règle générale, ils me contactent via la messagerie du All Blues Club, hein, en présentant leur groupe, leur style musical, en envoyant une biographie et des liens audio, des liens vidéo, enfin comme ça se fait pour même sur d'autres types de musique. Hein. Et puis au 30 septembre de chaque année, 90% de ma programmation est faite pour l'année suivante. Quoi.
0: Donc à l'heure où on parle, tu as déjà bouclé jusqu'à juin 2027, c'est
1: voilà,
0: ça ?
1: Voilà, je suis en plein dedans. À la fin du mois, il y aura 90%
0: voilà.
1: De
0: concerts
1: programmés.
0: On en reparlera au mois de janvier, on fera le volet 2 de cette programmation 26-27.
1: Avec plaisir, oui. Il faut savoir que chaque année, je refuse énormément de demandes, plus de 250 demandes chaque année, de groupes de blues et de jazz, bien entendu.
0: Moi, je suis très impressionné par le nombre de demandes. Et alors après, c'est vrai que c'est du blues, mais il y a un peu de jazz. Comment tu trouves l'équilibre entre tout ça ? C'est parfois les dates de présence des uns et des autres qui l'obligent ou...
1: Oui, il y a les dates de présence. Et puis en fait, le blues, c'est quand même pas un seul style de musique. Hein, c'est très très varié.
0: C'est très important de le dire ça pour nos auditeurs.
1: Oui. Parce qu'il y a le Delta blues, le Chicago blues, le blues texan, le blues rock, le country blues. Et puis en jazz, on a le jazz New Orleans, on a le jazz manouche, on a le bebop et puis plein d'autres sortes de jazz. Donc ce qu'il faut, c'est varier les styles, aussi bien en blues qu'en jazz, pour avoir une programmation attractive. Et puis il y a un équilibre à trouver aussi entre la notoriété des artistes, qu'ils soient français, donc les artistes locaux, les artistes régionaux, ou de réputation nationale, voire même internationale, parce qu'on a de très bons musiciens en France, hein, mais aussi pour les artistes étrangers, quoi, il faut équilibrer.
0: Alors, certains sont déjà venus, d'autres viennent, certains ne sont jamais venus, donc il y a une petite ordre de priorité. Tu es attentif à ça, en tout cas.
1: Oui, on est très attentif à ça. D'abord, pour pas lasser notre public. Hein. C'est vrai qu'on
0: Exactement.
1: A parfois nos petits chouchous, on va dire, nos petits préférés. Mais en règle générale, les artistes qui sont prioritaires, c'est ceux qui ne sont jamais venus déjà au All Blues Club, pour faire découvrir donc d'autres groupes à notre public. Mais aussi les artistes qui font l'actualité du moment, c'est-à-dire qu'ils viennent d'enregistrer par exemple un CD et donc il faut les aider à faire la promotion de ce CD. Quoi.
0: S'ils veulent revenir, il faut qu'ils patientent un peu.
1: Ah, ils sont obligés d'attendre.
0: Combien de temps ?
1: Quand ils reviennent pour la deuxième fois, on demande à ce qu'ils attendent donc 2 ans. Hein, on ne les reprogramme jamais d'une année sur l'autre. Hein, c'est très très rare, 2 années consécutives. Et puis s'ils sont déjà venus 2 fois, après ils attendent 3 ans ou 4 ans avant de revenir. Quoi. Et tout ça, c'est ma petite cuisine interne quoi, qui... qui me permet d'équilibrer cette programmation.
0: Ah ben voyons comment tu as monté le mois de novembre, au cours duquel il y a une moyenne de 2 concerts par semaine. Et on démarre dès le vendredi 6 novembre avec Elodie Chaplin Quartet.
1: Eh oui, on démarra avec du jazz cette fois-ci. Elodie Chaplin, c'est une saxophoniste qui était déjà venue au club en 2015. Donc tu vois, elle a attendu 11 ans pour revenir.
0: On confirme même voilà. Plus que ce qu'on disait.
1: Elle était venue avec la formation de Jazz Factory Act et elle a désormais créé son propre quartet. Ses compositions sont pleines de fraîcheur et son univers mélodique est très abordable parce qu'il faut savoir que parfois ça peut rebuter certains spectateurs. Mm-hmm. Mais là, bon, il s'agit d'une musique qui fait consensus et sera pour nous un réel plaisir de la retrouver 12 ans après, donc sur la scène du All Blues Club.
0: Le mardi 10 novembre, et vous pourrez venir parce que le lendemain c'est férié, vous pourrez faire la grasse mat, il y a Deep Down.
1: Deep Down, un groupe local. Ils nous viennent de Haute-Loire. Et ils distillent un blues roots électrique, péchu, brut de décoffrage, un peu influencé par le Chicago blues. Il y a 2 leaders qui chantent à tour de rôle. Et ils se répondent musicalement via l'harmonica de Philippe Collin, un harmonica vraiment déchirant. Et la guitare inspirée de Jean-Baptiste Samous, le tout sur une rythmique puissante, bien carrée.
0: Ça promet en tout cas le dimanche 15 novembre. Et là, attention, le dimanche, c'est à 17h et on aura le 15 novembre Sarah Bell.
1: Oui, alors lorsqu'on a un concert programmé le dimanche, c'est toujours en fin d'après-midi. Ça peut être 17h, ça peut être 17h30, selon
0: c'est
1: les groupes.
0: Ce qu'on appelle dans le monde du spectacle, une matinée.
1: Une matinée.
0: On n'a jamais compris pourquoi, mais c'est comme ça.
1: Et donc, ben voilà, Sarah Bell Abed, qui se fait appeler donc Sarah Bell dans son concept jazz. Là, elle est issue du Conservatoire de Lyon, de la section jazz combo vocal. Elle exerce depuis une 20aine d'années dans le milieu artistique, mais c'est que depuis 2025 que son projet prend forme autour de ses propres créations, ses propres chansons dont elle écrit les textes et les mélodies.
0: C'est tout récent, effectivement.
1: Et oui, tout récent et... Les arrangements sont faits, les arrangements et les compositions instrumentales sont faites par le guitariste Alain Arnaudet, que beaucoup doivent connaître parce qu'il fait partie, il est membre du collectif RAFU, mais il est également président de l'école de musique de Pélussin.
0: Ah d'accord, c'est lui,
1: Alain,
0: effectivement.
1: Oui, un grand aux cheveux bien longs.
0: Oui, bien sûr. Oui.
1: Et oui. Et donc là, on sera dans du jazz vocal, entre jazz vocal et la chanson française à texte. C'est son premier concert au All Blues Club et ce sera la restitution d'une résidence qui permettra de découvrir tout le talent de cet artiste en devenir, dont il faudra suivre de près l'évolution de la carrière, parce que je vous rappelle qu'on fait effectivement des résidences au All Blues Club.
0: Ça, je le découvre.
1: Oui.
0: Quasiment en t'écoutant. On expliquera peut-être la saison 2 comment ça se passe, ces résidences.
1: Oui.
0: Le vendredi 20 novembre, ce sera Sean Taylor,
1: oui. Ça, c'est un fabuleux guitariste britannique. Il est également pianiste. Il sera accompagné de son fidèle contrebassiste, Mike Seal, pour un set qui devrait nous décoiffer. Il a une dextérité impressionnante, on peut le voir sur des vidéos d'ailleurs, sur YouTube entre autres.
0: Ça me permet d'ouvrir une parenthèse, parce qu'on en parlera plus tard, le site internet du All Blues Club.
1: Oui.
0: Tu postes tous les liens qui permettent de voir et d'écouter
1: exactement.
0: De tout ce qu'on parle, mais on le redira.
1: Oui, quand on clique sur le visuel de l'affiche, on a un lien.
0: On a la musique et voir même la vidéo.
1: Tout à fait.
0: Donc ce Mike Seal,
1: oui, il
0: devrait nous décoiffer.
1: Oui, pour nous, ça serait une révélation, parce qu'il a joué dans de très nombreux festivals, dont des festivals réputés, comme le célèbre festival de Glastonbury. Mm-hmm. Et puis il a donné des concerts dans une mouvance folk blues dans toute l'Europe, mais également en Australie. Il a ouvert pour des artistes tels que John Mayall, John Fogerty, qui était le leader des Creedence Clearwater Revival.
0: Exactement.
1: Robert Cray, Tony Joe White, Eric Bibb et bien d'autres légendes du blues encore. Il faudra vraiment venir pour découvrir cet artiste exceptionnel.
0: Le lundi 23 novembre, Atua Blues.
1: Ah, encore un groupe, un duo cette fois-ci, un duo franco-néo-zélandais. Pour un concert qui s'annonce également exceptionnel, je le dis souvent, mais on est souvent bluffé,
0: de toute façon.
1: avec deux grands noms du blues, à savoir le néo-zélandais Grant Awa, qui est guitariste, hein, il a un toucher remarquable, il est chanteur également, c'est un Maori, à la voix puissante, et il sera accompagné de David Noel, qui est connu sous le nom de Nono, et qui est chanteur-leader de la formation des Super Soul Brothers. Il a un timbre de voix vraiment magnifique, tout en nuances.
0: Et ils ont un album.
1: Ils ont un album, oui, Two Roots, sur le label français Dixie Frog.
0: Ah bien.
1: Ouais, ce fut un événement lors de la sortie de cet album en 2025.
0: Que vous avez relaté dans le Blues Magazine.
1: Voilà, tout à fait. Et puis, je voudrais dire aussi que Grant Awa était venu en solo. Cette année, alors je dis que les artistes peuvent pas passer deux fois de suite, mais là il vient dans une autre formation. Quoi.
0: Exactement.
1: Voilà.
0: On verra sous un autre angle, concept. Un autre jour. Ouais. Ok. Le vendredi 27 novembre, et le mois se terminera avec Circle of Mud Unplugged. Ça veut dire en acoustique.
1: En acoustique, oui, c'est la version acoustique du groupe Circle of Mud, qui s'était déjà produit au club en 2022 dans sa version électrique blues rock, et qui devrait surprendre beaucoup de monde, parce que je vous le rappelle, mais le leader Flo Bauer, qui est un talentueux guitariste et qui est le leader donc de cette formation, nous vient d'Alsace et il a été quart de finaliste de The Voice 3.
0: Tiens, The Voice envoie des gens un pélus, hein,
1: et oui,
0: quand ils réussissent. Ce mois de novembre, il y a deux soirées de jazz, si je ne me trompe pas. Bah, du coup, si on se passait un titre de jazz.
1: Alors, j'y suis pas opposé, oui, on peut, ouais, je peux te proposer Couleur Ébène de Sarah Bell, justement, hein, qui était en résidence au Old Blues Club. Là, on est à la croisée du jazz vocal et de la chanson française.
0: Couleur Ébène par Sarah Bell.

0: Vous êtes toujours sur Radio DC avec Jean-Philippe. Nous vous présentons la saison des concerts qui se dérouleront d'ici la fin de l'année au All Blues Club de Pélussin. Nous étions... On a présenté le mois d'octobre, le mois de novembre et au mois de décembre, il y aura 4 concerts avant les fêtes. Lesquels ? Par exemple, le Joe Tenuto Band. C'est bien comme ça qu'on dit, Jean-Philippe. Ce sera le 1er décembre, ça.
1: Oui, je pense qu'on doit le prononcer comme ça, oui. Joe Tenuto, c'est Tenuto Junior, parce que...
0: Ah, Junior.
1: Voilà. Mm. C'est un Américain natif de l'Illinois et il accompagnait sur la route le groupe de son père, qui était Joe Tenuto, donc senior, certainement.
0: C'est bien, tu l'as bien redit, et les auditeurs risquent peuvent copier le nom.
1: Voilà. Et ceci depuis son plus jeune âge, hein, il a accompagné son père, il a rencontré énormément de légendes du blues, et il s'est produit un peu partout aux États-Unis, mais également au Canada, en Europe, donc en Italie, en Pologne, en Autriche, en Suisse, en Allemagne, et j'en passe.
0: Hein, République Tchèque. Il a roulé sa bosse, hein.
1: Il a roulé sa bosse, oui. Et il joue un blues rock puissant, dynamique, très inspiré, et c'est un excellent showman, surtout.
0: Ah, ça c'est intéressant, de voir les gens bouger. Il n'y a pas beaucoup de place, ils arrivent à bouger.
1: Non, la scène est relativement petite, hein, elle fait 5 mètres par 3.
0: Donc, mais quelle proximité, on en parlera peut-être un peu tout à l'heure aussi. Le 6 décembre, c'est un dimanche, donc 17h, vous avez bien noté, c'est un gars qui s'appelle Mathieu Boré.
1: Oui, Mathieu Boré, que dire de Mathieu Boré, qui est un excellent pianiste français, l'un des tout meilleurs de l'Hexagone dans le style jump blues, swing jazzy, boogie-woogie. Et il est doté d'une voix puissante et qui captive son auditoire. Il a un chant un peu de crooner également et un jeu de piano très imaginatif. Il a beaucoup d'humour, ce qui ne gâche rien. Et puis il est souvent, c'est pas si souvent qu'on a du piano au All Blues Club, hein, puisque
0: c'est ce que j'étais en train de remarquer.
1: Voilà,
0: effectivement,
1: on a beaucoup de guitaristes, on a des harmonicistes également.
0: Oui.
1: On a rarement des pianistes en tant que leader, quoi, instrument leader.
0: Mmh.
1: Et Mathieu était déjà venu donc en 2017 au club, hein, ça fait presque 10 ans, le temps passe très vite, hein, et il était accompagné du guitariste Stan Nubar Pacha à l'époque.
0: D'accord, là il sera seul.
1: Alors pour l'instant il sera seul. Mais il peut me faire la surprise d'amener un guitariste, hein, ça c'est... On n'est jamais à l'abri de ce genre de surprise.
0: Le vendredi 11 décembre, ce sera The Shaking Mats.
1: Alors ça, c'est un de nos petits groupes chouchous, on va dire. Ils sont venus quand même assez souvent chez nous. Hein. C'est un groupe normand qui est composé de vieux briscards, adeptes du blues garage et du pub rock. Hein. Ils reviennent pour la 3e fois au All Blues Club. Alors voilà, c'est qu'on les apprécie musicalement, mais aussi humainement, hein, parce que c'est des gars qui sont vraiment très sympas. Ils sont très influencés par des groupes britanniques comme Dr. Feelgood ou Nine Below Zero. Nine Below Zero d'ailleurs, qui était passé au All Blues Club il y a plus d'une dizaine d'années maintenant. Et il nous délivre un blues électrique, brut, assaisonné de rock'n'roll, guitare et harmonica se répondant sur une rythmique d'enfer. C'est vraiment génial. C'est dansant, c'est festif, quoi.
0: Super, mais pour faire trembler les murs du All Blues Club, il faut vraiment mettre le paquet.
1: Ils sont épais,
0: et conseiller d'emmener ses bouchons le soir, là, j'ai l'impression.
1: Oui, ben on en distribue hein, des bouchons, hein, de toute façon.
0: C'est vrai. Alors là, le 18 décembre, vendredi 18 décembre, c'est juste avant la trêve des confiseurs, avant les vacances de Noël. Le nom de ce groupe, rien que de le voir sous mes yeux, ça me fait rire, parce que c'est assez marrant, les crapauds buffles.
1: Oui, c'est une variété de crapauds, d'ailleurs, qu'on trouve aux États-Unis. Hein. Je ne sais pas si en France, il y en a. Je ne suis pas spécialiste de la biodiversité, mais et surtout des batraciens, mais bon. C'est un groupe qui est basé en Auvergne, hein, qui viendra pour la première fois au Blues Club. Hein. Ce sera donc une découverte, même
0: tu
1: pour moi.
0: Vu, hein,
1: j'ai jamais vu. Voilà, je les ai sélectionnés vraiment sur
0: dossier
1: audio et vidéo. Hein. Voilà, bon, je pense qu'on passera quand même un très bon moment avec cette formation, dont le leader est un Anglais, Jim Gillespie, qui habite en France. Et il est accompagné de 3 autres musiciens. Ils sont très influencés par le British Blues Boom, dans lequel Jim avait évolué à la fin des années 60, hein, puis dans la musique pop-rock que tu connais bien.
0: Hein, toi. Bien, oui, des années 70.
1: Des années 70.
0: Et tu parles de pop-rock psychédélique.
1: Psychédélique en plus, oui.
0: Il faut que j'aille voir ce qu'il a fait.
1: Alors ça sera peut-être du blues psychédélique, hein, on va voir. Mais il a fait carrière avec de nombreux groupes, hein. Il a prêté sa voix, parce qu'il est essentiellement chanteur, hein, et parfois il s'accompagne de l'harmonica, mais il est essentiellement chanteur. Et nous jouerons les standards du Chicago Blues et leurs propres compositions également.
0: Donc ce sera une surprise pour vous tous et
1: pour
0: nous tous
1: oui.
0: Le 18 décembre au Old Blues Club. Pour clore cette première partie de saison, on vient de dérouler octobre, novembre, décembre, et donner envie d'aller voir un concert, quel titre pourrions-nous proposer?
1: Ben pour varier un peu, hein, pour diversifier tout ça, je te propose du piano.
0: Ben bonne idée.
1: Dans le plus pur style néo-orléanais, hein, avec Mathieu Boré.
0: On en parlait.
1: Mais tu noteras également l'accompagnement sur ce morceau du saxophone de Xavier Cibre dans Mess Around.
0: Et Mess Around, c'est Mathieu Boré. Ben, on écoute tout de suite ce que ça donne.

0: Mais oui, bravo, vous pourrez l'applaudir, Mathieu Bauré, au All Blues Club le 6 décembre prochain. On vient d'écouter Mess Around au piano et apparemment, il sera au piano, All Blues Club, peut-être accompagné. Mais en tout cas, comme disait Jean-Philippe, le piano, c'est rare d'en avoir tout seul au All Blues Club, si vous aimez cet instrument. Et ça déménage, hein, le piano, c'est pas que du classique. Avant de nous quitter, mais oui, parce que cette émission touche à sa fin, n'oublions pas de donner quelques infos pratiques pour savoir où réserver les places, avoir des infos, écouter des extraits. Comment ça se passe, Jean-Philippe ?
1: Ben, tout d'abord, les coordonnées de notre site internet, si tu le veux bien, hein, sur lequel on peut retrouver toutes les infos. Alors, c'est http://allbluesclub.com.
0: Tout attaché, oui, .blogspot.com. Alors, vous inquiétez pas, vous retrouverez tout ça... Sur le petit BN qui accompagnera cette émission.
1: Oui, sinon il suffit de taper dans Google All Blues Club.
0: Ça vient tout de suite.
1: All Blues Club.
0: Je l'ai testé.
1: Pélussin. Voilà.
0: On tombe tout de suite dessus.
1: Et donc hall avec un H. Hein.
0: Oui.
1: Oui, c'est
0: important.
1: Parce qu'il y a un petit hall d'accueil justement, c'est pour ça. Et en même temps, c'est un petit clin d'œil au morceau All Blues de Miles Davis.
0: Ah, je savais pas ça.
1: Voilà.
0: Vous avez une page Facebook aussi.
1: On a une page Facebook, oui.

0: Ben c'est pareil, le lien Facebook, vous le trouvez sur le site du All Blues Club.
1: Oui, et puis c'est important Facebook aussi, parce que quand il y a des annulations, c'était le cas au mois de septembre, on est quasiment tout de suite informé,
0: voilà,
1: parce que Jean-Philippe s'occupe de ça.
0: Et lorsqu'on clique sur les visuels d'affiches, hein, on l'a dit entre nous tout à l'heure, hein, lorsqu'on clique sur les visuels d'affiches de concerts qui apparaissent donc sur notre site, on peut tout de suite écouter un titre, soit via YouTube, soit par un site audio, quoi. Ouais, ça permet de se faire une idée de ce qu'on peut aller voir au club.
1: C'est important quand on veut choisir ce qu'on veut aller voir et écouter, oui. Ça m'est arrivé de le faire.
0: Et on peut recevoir chaque semaine, si on le désire, la newsletter annonçant le prochain concert. Je l'envoie en moyenne 2 fois dans la semaine. Et tout ça, ben, vous transmettez votre demande à l'adresse All Blues Club, all avec un H, hein, allbluesclub@orange.fr, qui apparaît sur notre site.
1: Et pour vous soutenir, que peut-on faire ?
0: Alors pour nous soutenir, on peut adhérer, mais c'est pas une obligation. On peut adhérer à l'association All Blues Club pour la modique somme de 20 euros par an.
1: Non mais franchement.
0: Et oui, ça permet de bénéficier, comme je l'ai déjà dit, du tarif réduit de 10 euros par concert, mais c'est pas obligatoire, puisque si vous souhaitez payer 15 euros à chaque concert, vous avez le droit.
1: Mais il faut s'y prendre à l'avance, parce que on l'a dit peut-être un peu rapidement au début, c'est un caveau, les places sont limitées.
0: Oui, la jauge est relativement petite, hein, donc le nombre de places étant limité dans ce caveau de la passerelle, il est vivement conseillé donc de réserver soit par SMS, soit par mail. Alors on trouve le numéro de téléphone pour le SMS sur le site du All Blues Club, et l'adresse mail, celle que je vous ai donnée aussi tout à l'heure, allbluesclub@orange.fr, ou alors une autre adresse spéciale pour les réservations que vous trouverez sur le site.
1: Et si on vient le soir même, vaut mieux avoir de la monnaie sonnante et trépuchante en poche, parce que je crois qu'il n'y a pas de carte de crédit.
0: Ah oui, tu fais bien de le préciser, oui.
1: Ouais, mais ça m'est arrivé.
0: Oui. Donc on accepte les chèques, bien sûr, et effectivement, l'argent liquide.
1: C'était la présentation de la saison, la première partie de la saison, puisqu'on recommencera cet exercice au mois de janvier pour dérouler de janvier à juin avec Jean-Philippe Porchereau du All Blues Club. Merci Jean-Philippe pour toutes ces informations. Moi, depuis que je fréquente le All Blues Club, j'ai été très impressionné par la qualité de la programmation, du nombre de concerts proposés. Je ne peux pas tout faire, malheureusement. Et bah, moi, je vous souhaite une longue vie. Rendez-vous en janvier pour la programmation du premier semestre 2027. Je te laisse le mot de la fin, Jean-Philippe.
0: Oui, ben merci à Radio D'ici et à toi, Jean-Luc, hein, pour ce coup de projecteur sur notre structure associative. Hein. On a toujours besoin d'un petit peu de pub, hein, donc c'est sympa. C'est avec plaisir que je reviendrai, bien sûr, en janvier 2027 pour te parler de la programmation de la prochaine saison du All Blues Club de Pélussin. En attendant, chères auditrices et auditeurs, n'hésitez pas à venir découvrir par vous-même ce lieu atypique et convivial, comme il en existe malheureusement trop peu en France, et qui est désormais devenu pour les musiciens l'un des spots blues les plus prisés de notre pays. Ce n'est pas un lieu fermé, tout le monde peut venir écouter de la bonne musique.
1: Super, merci Jean-Philippe, au revoir à tous, à bientôt.
0: Au revoir.

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0: Bonjour.
1: Bonjour. 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
0: Aujourd'hui, on va vous parler de Une femme au bord du temps, un roman de Madge Piercy paru en 1976 sous le titre original Women on the Edge of Time. Il aura fallu attendre 46 ans pour que les éditions Guater publient ce classique de la SF féministe dans la traduction française de Marie Coulen. Née en 1936, la poétesse et romancière Madge Piercy a grandi dans un quartier ouvrier de Detroit marqué par les tensions raciales. Elle est la première de sa famille à suivre des études supérieures en littérature qu'elle finance à l'aide d'une bourse et de deux prix étudiants gagnés grâce à ses écrits. Ne correspondant pas à l'image attendue d'une femme avec ses points de vue sur la sexualité et ses ambitions littéraires, elle vit des moments difficiles à l'université. Après un premier mariage qui échoue pour les mêmes raisons, elle vit dans une grande pauvreté et enchaîne des boulots mal payés. Elle continue à écrire, mais a du mal à se faire publier en raison de ses opinions féministes. C'est seulement quand elle fait délibérément le choix d'un protagoniste masculin qu'une maison d'édition publie son premier roman en 1969. Politiquement très engagée, Piercy soutient le mouvement des droits civiques et milite activement dans le mouvement féministe contre la guerre du Vietnam et le nucléaire. Cela se reflète aussi dans son écriture. Ses protagonistes sont pour la plupart des femmes ordinaires et des personnes de la classe ouvrière complexes et non stéréotypées. Le judaïsme occupe une place importante dans son identité, son engagement et dans son œuvre, qui compte aujourd'hui 17 romans et 21 recueils de poésie traduits dans de nombreuses langues. Ces deux romans de science-fiction, Women on the Edge of Time de 1976 et He, She and It de 1991, font partie de ses plus grands succès. Une femme au bord du temps est sa seule publication traduite en français. À l'heure actuelle, Madge Piercy habite avec son troisième mari et ses chats sur la côte est des États-Unis.

Une femme au bord du temps raconte l'histoire de Connie, une femme d'origine mexicaine aux États-Unis. Elle est internée injustement dans un hôpital psychiatrique pour avoir frappé le petit ami de sa nièce alors qu'il était en train de violenter cette dernière. Alors que Connie est enfermée à l'hôpital, elle va recevoir la visite de Luciente, une personne qui vit dans le futur. Petit à petit, Connie va renforcer cette connexion sensible et elle va pouvoir rendre visite à Luciente Amatapoiset, sa communauté, dans une société qui a éliminé une grande partie des inégalités et des oppressions. Le roman est une alternance de chapitres entre les violences de l'enfermement psychiatrique et la découverte d'un monde désirable. Ainsi, Connie se débat face à l'institution médicale et à l'administration états-unienne pour retrouver sa liberté, et ce malgré de lourds traitements médicamenteux imposés. Et par ailleurs, elle rencontre les habitantes de Amatapoiset et découvre une autre société avec ses fonctionnements égalitaires, de nouvelles évidences et d'autres manières de relationner.

0: Pour commencer cette présentation du roman « Une femme au bord du temps », il faut bien donner un avertissement. Le récit comporte des scènes extrêmement violentes, et ça dès les premières pages. Madge Pearson nous parle de violences patriarcales, de maltraitances, de violences engendrées par la misère et l'addiction aux drogues, mais aussi de violences institutionnelles par les services sociaux et les milieux médicaux. Le roman est en grande partie l'histoire d'un internement psychiatrique de force.
1: Combien de temps était-elle restée allongée, attachée au lit ? Le jour était pareil à la nuit. Il l'avait oubliée et elle allait mourir là, dans sa propre pisse. Parfois, elle ne le supportait plus et elle hurlait aussi fort qu'elle le pouvait et suppliait les murs de s'ouvrir. Les instants duraient une éternité. Elle était folle. Les drogues rendaient son esprit étrange. Elle était coincée, elle était bloquée. Elle flottait, piégée comme un embryon dans de l'alcool, cette chose horrible que les gens du droit à la vie gardaient dans leur camionnette dans la rue. Elle était coincée dans un instant tombé hors du temps qui ne serait jamais terminé, ne s'arrêterait jamais. Elle était folle. Oui, maintenant elle était malade. Comment pouvait-elle en douter, allongée, trempée dans sa propre pisse tandis que son corps hurlait et que la drogue la rendait lourde comme du plomb.
0: Connie est psychiatrisée de force parce qu'elle a osé s'opposer à un homme. En fait, ce qui est sanctionné, c'est pas que ce dernier ait tabassé sa copine, mais le fait que Connie s'y interpose physiquement et prenne la défense de sa nièce. Madge Pearson nous fait comprendre la violence de l'institution psychiatrique en tant qu'outil de répression contre les comportements considérés comme déviants, l'enfermement psychiatrique en tant que gardien de l'ordre patriarcal et raciste, qui annihile complètement la parole des enfermés, non seulement par l'isolement et la sédation lourde, mais aussi parce que tout ce qu'elles disent peut être retourné contre elles.
1: L'homme portoricain que vous décrivez comme le Mac de votre nièce, est-ce son fiancé ? C'est vraiment son Mac. C'est comme ça qu'il gagne sa vie. Il a 3 autres filles. Connie se pencha en avant, abandonna. N'essaie pas de gagner maintenant, juste de survivre. Écoutez, s'il vous plaît, mademoiselle Ferguson, regardez ma bouche, là où il m'a frappée. Pourriez-vous me regarder, s'il vous plaît, juste un instant ? Mon flanc, ici, ça fait affreusement mal. Après qu'ils m'ont fait tomber, il m'a donné des coups de pied pendant que j'étais allongée au sol. Quand je respire, à chaque fois, tout le temps, ça fait mal, je pense. Elle était sur le point de dire que sa côte était cassée ou fêlée. Mais il devenait mauvais quand vous disiez quoi que ce soit de médical. Je pense que quelque chose ne va pas à l'intérieur de moi, là où il m'a frappée, au sol. Qui sont ces « ils » dont vous êtes persuadé qu'ils vous ont fait tomber ? Est-ce votre nièce, Dolores Campos ? Non, il est venu avec un... Elle se rendit compte qu'elle ne voulait pas dire « docteur », comme elle devait faire attention avec eux. Avec 2 potes, des voyous. Quand je l'ai frappé, ils m'ont fait tomber. Donc, vous l'admettez, vous vous souvenez lui avoir donné un coup.
0: La répression psychiatrique touche plus lourdement les femmes, qui représentent l'écrasante majorité des patientes. À travers les récits de Connie sur sa vie et ses compagnons, on comprend que la psychiatrie sanctionne les femmes et les homos, là où la punition pour des hommes sera plutôt la prison. Dans les services psychiatriques, malgré les efforts du personnel médical à empêcher tout lien entre les patientes, des résistances existent pourtant, des gestes de solidarité, voire des liens amicaux.
1: Plus que tout, Sibyl était une battante. Elle se battait contre ceux qui la menaçaient, au lieu de s'en prendre à elle-même. Elle ne se privait pas, elle ne s'était vendue à aucun homme. Connie adorait la façon dont elle luttait et n'abandonnait pas, ni ne se laissait couler, ni briser. Pas encore. Tout ce qu'elle pouvait accorder à qui que ce soit, ici, était d'avoir survécu jusque-là, aussi longtemps. Elle parlait passionnément, assise côte à côte contre un mur, interrompant parfois le flux pendant une demi-heure ou une heure, marmonnant parfois du coin de la bouche, comme si elles étaient des enfants qui bavardent à l'école. Trop d'animation, un plaisir trop évident pour la compagnie l'une de l'autre, attirerait une punition.
0: Et si les personnes psychiatrisées sont fortement stigmatisées et rejetées dans la société des années 1970, ce sont elles qui sont les plus réceptives pour entrer en contact avec les personnes du futur, comme l'explique l'une d'elles. Le stigmate est alors renversé, et ce qui est considéré comme une maladie, une tare, devient une qualité valorisée, un atout.
1: Crois-moi, Connie, j'ai du respect pour toi. Ça faisait 3 mois qu'on essayait d'avoir un contact avant que je tombe sur ton esprit. Tu es une recevante extrêmement avancée. Dans notre culture, tu aurais l'admiration de tous. Si je comprends bien, ce n'est pas le cas dans celle-ci.

0: Un des trucs vraiment agréables dans le roman Une femme au bord du temps, c'est qu'il est assez long et que Marge Piercy prend le temps de développer différents enjeux avec finesse. Les rencontres entre les personnages, leurs histoires, leurs émotions sont amenées avec complexité. L'histoire s'enrichit au fur et à mesure, de manière toujours renouvelée et sans répétition. Ainsi, Connie dévoile son histoire petit à petit. Ses différentes relations, la séparation d'avec sa fille, ses premiers internements, son enfance. À la fin, on a une image d'elle complète et très puissante. Comme dans l'exemple suivant, où elle se compare à l'assistante sociale et se rend compte à quel point son corps est marqué par sa classe sociale.
1: Après le départ de Madame Polcari, Connie avait fixé le miroir au-dessus de l'évier. S'était touché les joues. Comment restait-elle si jeune ? Est-ce qu'elle prenait des pilules ? Quelque chose les maintenait protégées des années de plus. Ces femmes aux cheveux propres, qui sont-elles arpège ? Les femmes qui étaient allées à l'université et avaient les boulots propres et épousaient des hommes professionnels et vivaient dans des maisons remplies de machines et bordées d'herbes. Elle n'avait pas eu l'air aussi jeune depuis qu'Angelina était née. De l'envie, bien sûr, mais aussi l'impression d'avoir été flouée. Tout cela l'irritait. Et la honte d'être un bien de seconde classe, qui s'abîmait rapidement, marchandise de mauvaise qualité. On s'use si tôt, dit-elle au miroir, pas vraiment certaine de qui était ce on. Sa vie manquait de ces on chargés de sens. Un jour, elle avait entendu un travailleur social parler des Portoricains, ou eux, comme il était courant de les appeler dans cette clinique, et dire qu'ils vieillissaient vite et mouraient jeunes, donc que l'étudiante qui faisait son enquête de terrain ne devrait pas être surprise par certaines des maladies qu'ils avaient, comme la tuberculose. Ça lui rappelait Louis, qui parlait des poissons tropicaux qu'il gardait dans son salon, mariage après mariage. « Oh, ils meurent facilement, ces néons bleus. Il faut juste en racheter quand il n'y en a plus dans l'aquarium. »
0: Marge Piercy prend le temps de développer une critique du capitalisme et des classes sociales. Elle décrit les mécanismes de précarisation, la manière dont Connie est réassignée à des rôles et ramenée à son statut de femme latina et pauvre. Malgré des études et des perspectives d'émancipation, chaque fois, elle a été rabaissée pour son genre ou pour son origine sociale. Ce roman, avec de nombreuses références, des questions et des anecdotes parsemées au fil des pages, raconte avec finesse les mécanismes d'infériorisation raciste et sexiste.
1: Allongée dans l'obscurité partielle, elle découvrit de la colère gonflée en elle comme un vent acide. Il n'y avait pas assez. Oh, pas assez de choses, bien sûr, pas assez de nourriture à manger, de vêtements à porter, tout ça. Mais il n'y avait pas assez à faire, à apprécier. La laideur qui l'avait encerclée l'avait emprisonnée toute sa vie. La laideur des immeubles, des taudis, del barrio. Que ce soit à El Paso, Chicago ou New York. Les murs sales, les rues puantes, l'air souillé, les couloirs sombres à l'odeur de pisse et d'huile de cuisine rance. La vie comme une plaie ouverte avait usé sa force. Elle avait eu trop peu de ce dont ce corps avait besoin et trop peu de ce que son âme pouvait imaginer. Elle n'avait pu faire que peu de choses pendant les années de sa vie, et ce peu avait été mal payé ou puni. Le reste était des ordures.
0: Marge Piercy décrypte les mécanismes de reproduction sociale et leurs imbrications. Le genre, la race, la classe et la psychiatrisation de Connie sont montrés comme autant de statuts auxquels elle est ramenée de force, qui s'entrecroisent et se renforcent. Sa vie est un immense combat où elle fait face à de nombreuses discriminations, quand, autour d'elle, d'autres réussissent grâce à leurs privilèges sans se rendre compte le moins du monde de la facilité de leur vie.
1: De la fierté. Oh, on l'avait autorisée à ressentir cela brièvement lorsqu'elle était entrée à l'Université d'État de Chicago pour étudier afin de devenir enseignante. Comme elle avait étudié en étalant ses livres sur une table à la bibliothèque. Trop de bruit à la maison. Elle n'avait pas de machine à écrire. Et peu importe l'attention qu'elle portait à l'écriture de ses devoirs, elle remarquait que ses notes étaient plus basses à cause de cela. Elle avait appris à taper au lycée pendant une année entière et elle avait à présent un boulot de dactylo. Elle avait demandé à son patron si elle pouvait rester plus tard pour utiliser la machine à écrire pour ses dissertations, mais il avait été suspicieux, comme si elle voulait traîner dans le coin pour voler quelque chose. Chuck, de son cours d'histoire américaine, avait dit qu'elle pouvait utiliser sa machine à écrire si elle tapait également ses dissertations à lui. Il avait une machine électrique sophistiquée, mais il ne savait pas taper. Elle avait pensé que c'était étrange, mais avait accepté le marché. Quel marché ? Un bébé dans le ventre avant Mars et la fin de son éducation, de sa fierté, de son espoir.
0: L'histoire de Connie et les mécanismes sociaux sont très bien décrits. Et de la même manière, Marge Piercy prend aussi le temps de déployer l'univers de Matt Apoyset dans toute sa complexité.
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0: Aujourd'hui, on vous parle du roman « Une femme au bord du temps » de Marge Piercy.
1: Dans « Une femme au bord du temps », Marge Piercy se sert d'un procédé classique de la SF, le voyage dans le temps, pour confronter deux modèles de société. La société états-unienne capitaliste, raciste et patriarcale des années 1970 et celle d'un futur utopique bien plus désirable. Dans les nombreux échanges entre Connie et certains personnages du futur, Piercy se sert de la perspective de ces derniers pour formuler une critique du monde présent. Observer le présent des années 1970 depuis l'utopie du futur permet de prendre du recul, de regarder les habitudes avec étonnement, de démasquer des prétextes racistes ou sexistes, de questionner le bien fondé d'un soi-disant ordre des choses. Et les incompréhensions entre les personnages sont alors récurrentes, comme dans cet extrait quand Lucienne raconte à Connie son activité en tant que spécialiste de la génétique des plantes.
0: Tu es diplômée d'université ? Qu'est-ce que c'est ? Ils se fixèrent dans une confusion mutuelle. Où tu vas pour étudier, pour évaluer ton niveau, s'énerva Connie. Le niveau de l'eau ? Non, en tant que société hiérarchisée, vous organisez les classes par niveau, comme les seigneurs et les comtes. Luciente avait l'air malheureux. Étudier, je comprends, j'ai moi-même étudié avec Rose d'Ithaca. Il fit une pause pour qu'elle reconnaisse ce qu'il avait dit, puis haussa les épaules un peu découragé. Bien sûr, ce nom ne signifie rien pour toi. Ok, où tu vas pour étudier ? Une université. De quoi tu peux justifier si tu arrives au bout de tes études ? Ton niveau. Connie alluma une cigarette. Luciente fit un bond et s'écarta. « Ça, je sais ce que c'est. Je t'en supplie, éteins-la. C'est toxique, tu ne sais pas ?» Stupéfaite, elle le dévisagea. Il avait l'air réellement terrifié, comme si elle tenait une bombe. Sa main derrière lui a trituré les verrous de la porte. Déroutée, elle écrasa la cigarette et, après que la fumée se fut dissipée, il approcha précautionneusement de la table en faisant de grands moulinets des bras. « Nous étudions avec toute personne qui peut nous enseigner. » Nous commençons notre apprentissage dans notre propre village, bien sûr. Mais après la NOMS, nous allons où il faut pour apprendre, même si ce n'est que jusqu'au nombre que les enseignants peuvent gérer. J'ai attendu 2 ans avant que Rose me prenne. Où nous allons dépend ce que nous voulons étudier.
1: Ce décalage marche dans les deux sens. Souvent, au premier abord, les modes d'organisation et de production du futur semblent incompréhensibles à Connie, ce qui force ses interlocutrices à expliquer davantage le fonctionnement de leur société et, du même coup, l'autrice à approfondir et expliciter ses conceptions d'une société plus juste. Et le résultat est vraiment impressionnant. Piercy développe une société complexe sur la base de principes égalitaires et écologistes, peaufinés dans le détail et réfléchis dans ses effets à long terme, où l'assouvissement des besoins et l'épanouissement de chaque personne ont autant de valeur que les intérêts collectifs. Pour cela, elle va parfois loin dans la remise en question, ce qui n'est pas toujours facile à encaisser pour Connie.
0: Il souleva le bébé qui pleurait. « On t'entend à 15 km sur la ferme aux étagères, petite bête poilue. » Il s'assit avec le bébé sur un banc rembourré moelleux à côté des fenêtres et déboutonna sa chemise. Alors, Connie se sentit mal. Il avait des seins. Pas des gros, des petits seins comme ceux d'une femme à la poitrine plate qui serait temporairement gonflée de lait. Puis, avec sa barbe rousse, son visage d'homme de 45 ans couvert de coups de soleil, sévère, son long nez et ses lèvres fines, il se mit à allaiter. Le bébé cessa de pleurer et se mit à téter goulûment. Une expression de plaisir serein s'étira sur le visage de maître intellectuel de Barbarossa. Il oublia la pièce, oublia tout et flotta. Les seins de Connie lui firent mal en souvenir. Elle avait aimé à l'été. Cette connexion laiteuse et chaude au plus profond qui semblait commencer dans son ventre et se répandre à travers son abdomen jusqu'à ses seins pleins aux tétons sombres. Elle avait été portée par les courants de cette connexion sensuelle, intime, plus calme, plus douce que faire l'amour, mais tout aussi énorme et satisfaisante. Connie était en colère. Oui, comment un homme osait-il partager ce plaisir ? Ces femmes pensaient qu'elles avaient gagné, mais elles avaient abandonné aux hommes leur dernier refuge. Qu'y avait-il de spécial à être une femme ici ? Elles avaient tout abandonné. Elles avaient laissé des hommes leur voler les derniers vestiges de pouvoirs anciens, se sceller dans le sang et le lait.
1: Les résistances de Connie aux conceptions d'un monde à genre permettent aussi à l'autrice de discuter des questions internes au mouvement féministe. Comme ici des argumentations plus essentialisantes qui permettent peut-être de défendre un pouvoir féminin à l'intérieur d'un monde patriarcal, mais qui sont contre-productives dès lors qu'on questionne la binarité genrée en soi. En donnant l'espace pour développer les arguments des deux côtés, Piercy trouve une manière plutôt respectueuse et constructive pour traiter ces débats. Que ce soit l'organisation collective et les prises de décision, les tâches de production et le travail reproductif, la gestion des conflits, l'accompagnement à la mort ou la prise en charge des questions de santé mentale, la liste est longue des thématiques pour lesquelles Piercy propose des alternatives concrètes et extrêmement intéressantes. Pour en donner un exemple, à Mattapoisett, chaque enfant est accompagné par trois mères qui peuvent être de n'importe quel sexe et cette maternité prend fin avec l'annonce, un rite de passage dont le moment est décidé par l'enfant et qui marque son entrée dans la communauté en tant que membre égal.
0: La déposer dans une étendue sauvage, seule ? La voix de Connie monta dans les aigus. « Pour sûr, je serai seule ?» rétorqua Innocente avec indignation. « Quel serait l'intérêt d'aujourd'hui, sinon ? J'ai passé bien assez de temps dans les bois. » Connie se tourna vers Abeille. « Est-ce qu'elle reste dehors toute la nuit ?» Il devait être fou. Pendant une semaine, puis les individus tentes sélectionneis, des conseillers pour les années à venir, reviennent l'eau chercher, pas nous. L'outre ajusta sa coiffure raffinée. « Holtz ne pourront pas me parler pendant 3 mois après que je serai rentrée. » Innocente avait l'air joyeux. « Holtz n'ont pas le droit. » Au cas où nous oublierions que nous ne sommes plus mères et qu'individu est in membre égal. 3 mois donnent généralement à tout le monde des bases solides et détruit les vieilles habitudes de dépendance. » Continua l'outre. Imaginez qu'elle se casse une jambe, qu'elle se fasse mordre par un serpent, qu'elle ait l'appendicite. Abeille lui sourit presque tristement. Nous prenons le risque. Nous n'avons trouvé aucun moyen de briser les dépendances sans quelque risque. Ce que nous ne pouvons pas risquer, c'est que notre peuple reste coincé dans de vieux schémas, à se quereller le temps de ce que vous appeliez l'adolescence. Comment se fait-il que tu ne me parles pas ? Tu ne parles qu'à Holtz, demanda Innocente à Connie. Comment peux-tu savoir ce dans quoi tu t'embarques ? Tu n'es qu'une enfant. J'ai 12 ans et demi, pas 4 ans. Comment je peux descendre loin en moi et développer ma propre force si je n'ai pas la possibilité de découvrir comment je suis, seule comme avec d'autres ?
1: Tout au long du récit, divers personnages parlent de cette expérience très personnelle que représente l'annonce. Piercy raconte les réactions émotionnelles très variées et parfois contradictoires provoquées par ce passage à l'âge adulte, qui peut avoir une signification différente pour chaque personne. Elle réussit ainsi de proposer un concept d'accompagnement des enfants complètement différent des modèles familiaux et de parenté conventionnels, mais sans en simplifier les enjeux, ce qui est une des grandes qualités de son roman.

0: Dans la description de Matapoiset, Marge Piercy aborde aussi la question des technologies. Elle a une position ambiguë avec un certain technosolutionnisme. La technologie est développée pour résoudre tout un tas de problèmes sociaux et environnementaux, sans que ne soient particulièrement questionnés les enjeux d'extraction de matières premières, de pollution et d'exploitation pour leur production. Cependant, leur usage est questionné pour chaque tâche. Qu'est-ce qui est mécanisé? Qu'est-ce qui fonctionne avec des technologies? Qu'est-ce qui est fait manuellement? Pour quelle chose choisir de dépenser de l'énergie?
1: Il n'y a plus de pain. Nous en cuisons du frais tous les jours. C'était du pain complet aux fruits et chaque morceau a été englouti. Qui cuisine? Quelle est cette viande? Demanda Connie entre ses bouchées. De l'oie rôtie. Chacune à notre tour. Faucon, l'individu qui était innocente, tu te souviens, et moi avons rôti l'oie à l'approche. Par roulement, chaque soir, nous avons une chef et quatre assistants. Qui nettoie? Fait mécaniquement. Personne ne veut faire la vaisselle. À mon époque non plus. Ça marche vraiment? Mieux qu'avec les individus. Plus de patience. Pour faire la vaisselle, nous sommes prêts à dépenser notre précieuse énergie. Une machine ne pourrait-elle pas cuisiner aussi? Pour sûr, mais ce ne serait pas créatif. Être chef, c'est comme être maire. Il faut se porter volontaire. Il faut se sentir appelé. Moi-même, je n'ai pas de dons et je ne fais qu'aider en cuisine.
0: Quelques passages nous ont aussi questionnés dans les manières de faire exister les cultures des peuples autochtones d'Amérique du Nord dans la société de Matapoiset. À la fois, l'autrice rend visible et valorise des personnes actuellement minorisées et discriminées, et en même temps, les références nous ont paru un peu creuses et exotisantes. Une mise en avant qui ne semble pas très documentée et qui renvoie au fantasme New Age.

0: Parler d'une société radicalement différente demande aussi un travail radical sur le langage. Marge Piercy invente des mots ou utilise des termes existants de manière originale pour rendre compte de ses conceptions alternatives, comme par exemple le caractère agenre des personnages. La traductrice Marie Coulen trouve des manières réellement innovatrices pour traduire ces formes non genrées en français. Et elle explique ses choix dans une note au début du livre. Même si tous les choix ne favorisent pas forcément la fluidité du langage, ces réflexions et mises en pratique sont plutôt inspirantes.
1: Dans une introduction à l'édition américaine de 2016, Marge Piercy revient sur la genèse de ce roman qui compte parmi ses chefs-d'œuvre. Elle y explique notamment son choix pour le voyage dans le temps.
2: J'étais lasse des hommes blancs aisés qui monopolisaient ce genre. Et je n'avais pas le sentiment qu'ils étaient le type de visiteurs que je préférerais si j'étais une société future positive. Quand j'étais enfant, je me suis d'abord rendu compte que ni l'histoire que l'on m'enseignait, ni les histoires que l'on me racontait n'avaient l'air de mener à moi. Je me suis mise à les arranger. Et j'ai continué à le faire depuis. Nous avons besoin d'un passé qui mène à nous. De la même manière, ce vers quoi nous nous imaginons œuvrer aide à définir les actions que nous considérerons comme envisageables, que celles-ci aillent à produire le futur que nous voulons ou à empêcher le futur que nous craignons.
1: On arrive à la fin de cette émission de Vortex et Rotative où on vous a présenté le roman « Une femme au bord du temps » de Marge Piercy.

0: La première publication aux États-Unis date de 1976, mais c'est seulement en avril 2022 qu'il a été publié en français par les éditions Goater.
1: Le roman est traduit par Marie Coulaine et fait 519 pages.

0: Pour le montage de cette émission, nous avons utilisé des bouts de musique du groupe danois Gianna Factory.
1: Au revoir.
0: Au revoir et à la prochaine.
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0: vas-y, on fait.
1: Ouais, putain, c'est chiant, mais alors vas-y, on rappe et on, genre moi je rappe et tout, et tu rappes genre dans une oreille, et toi tu rappes dans l'autre oreille, et genre après on lisse les deux en même temps, et ça passe d'une voix à l'autre, et genre on cut, et genre après on ressemble nos voix, et genre après on ressemble nos voix, et on les passe à travers un filtre.
0: Pas du tout drôle, c'est complètement Adeline quoi.
2: Hein.
1: Et on fait un beat juste avec certaines syllabes de nos voix. Et on rappe par-dessus, et après on rappe dans le casque, et le truc est chambé, et après tu mets un beat à l'envers. Tu fais du scratch en même temps, et on remplace nos couplets par des scratch, et genre en même temps on fait une structure complètement éclatée. C'est le premier mec qui rappe à partir de 5 minutes, il commence à rapper, il fait juste un frein, et le morceau il s'arrête quoi, et c'est trop chambé.
3: La maîtresse, elle a dit qu'il fallait faire des colliers de nouilles. Ok, très bien, bon.
4: 21 grammes, ainsi le poids de l'âme.

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0: la santé. Puis il y aura des illustrations aussi en Côte d'Ivoire et en Espagne. C'est à suivre dans 10 minutes.
1: Juste après le journal. Il est 11h à Paris, 9h en temps universel. Bienvenue si vous nous rejoignez. RFI vous informe et c'est avec vous Olivier Sherman. Bonjour.
2: Bonjour Juan, bonjour à toutes et à tous. En France, la classe politique continue de réagir aux propos antisémites attribués à Jordan Bardella par Mediapart. Le média d'investigation attribue à l'actuel président du RN des écrits antisémites datant de 2013. Jordan Bardella dénonce des faux grossiers et dépose plainte pour diffamation. En Haïti, l'avenir de la force internationale anti-gang entre les mains du Conseil de sécurité. L'ONU vote ce mardi le renouvellement de son mandat, une force internationale qui reste largement en sous-effectif. Le crash du vol Ouagadougou-Alger, Swiftair condamné 12 ans après le drame. La compagnie espagnole écope de l'amende maximale de 225 000 euros pour homicide involontaire. Un soulagement pour les familles des victimes. Et puis en football, le pari gagnant de Zinedine Zidane. Malgré une équipe largement remaniée, la France décroche sa deuxième victoire en Ligue des Nations. Les Bleus s'imposent à Bruxelles face à la Belgique 1-0. La campagne de Marine Le Pen, percutée par des révélations du journal Mediapart mettant en cause Jordan Bardella. Un article publié hier impute au président du RN des propos antisémites très virulents qu'il aurait tenus entre 2013 et 2015. Si Jordan Bardella dément et porte plainte en diffamation, dans la classe politique, les différents partis de gauche se sont indignés. Jean-Luc Mélenchon juge que Jordan Bardella doit démontrer son opposition aux propos qui lui sont attribués. L'écologiste Marine Tondelier appelle à la démission du président du RN. Chez les socialistes, le numéro 1, Olivier Faure, a lui dit comprendre pourquoi Bardella a pu dire que Jean-Marie Le Pen n'était pas antisémite. Écoutez la réaction du député socialiste Arthur Delaporte, qui est un proche du premier secrétaire du PS.
3: Les révélations de Mediapart concernant Jordan Bardella sont d'une extrême gravité. Elles révèlent d'une part que le Rassemblement National est toujours dirigé par des antisémites et cela nous rappelle par ailleurs que Jordan Bardella avait évoqué que Jean-Marie Le Pen n'avait pas eu de propos à caractère antisémite alors même qu'il avait été condamné à plusieurs reprises pour cela. Cela témoigne par ailleurs de la prégnance au sein de l'extrême droite de militants nourris biberonné à la théorie raciste la plus rance et à l'antisémitisme. Et donc finalement, au-delà du vernis de la respectabilité, la réalité et le danger demeurent. Je vous espérais que Jordan Bardella reconnaîtra la réalité des faits et se mettra de lui-même en retrait de ses fonctions.
2: Voilà, c'était le député Arthur Delaporte qui réagissait donc concernant les révélations du média d'investigation Mediapart. Sur le front de la désinformation, la Russie emploie des grands moyens pour tenter d'entamer le soutien des Européens à l'Ukraine. Le rapport de l'organisation NewsGuard indique une intensification des campagnes russes visant à disséminer des faux reportages selon une tactique bien particulière. L'usurpation d'identité de médias réputés fiables. En France, en année électorale, c'est particulièrement touché. Sophie Malibaud nous détaille en quoi consiste ce mode opératoire dénoncé par NewsGuard.
4: De fausses informations, accusations inventées et autres récits visant à ébranler le soutien à l'Ukraine sont diffusés au travers de faux reportages attribués à des officines russes rémunérées pour ce faire. Le phénomène est parfaitement documenté depuis 2022. La date n'est pas anodine, c'est le déclenchement de la guerre menée par la Russie contre son voisin ukrainien. Pour tromper l'internaute, ces contenus empruntent les logos et chartes graphiques de grands médias européens, notamment RFI, France 24 par exemple. Des citations sont fabriquées, mises dans la bouche d'experts reconnus. Malgré les démentis et la faible viralité de ces infox, elles s'accumulent sur la toile. L'organisation NewsGuard estime qu'au premier semestre 2026, il y en a eu 10 fois plus qu'il y a un an. Les médias français sont des cibles de choix du fait du rôle joué par la France au sein de l'Union européenne et de l'OTAN, analyse NewsGuard. La circulation de ces faux est parfois circonscrite, relayée par les chaînes pro-russes bien identifiées sur Telegram et X, mais c'est un danger potentiel non négligeable, surtout en période électorale. Pour être sûr que l'on a affaire à un contenu authentique, il vaut toujours mieux vérifier sur le site original.
2: Nouvelle nuit sous les bombes à Kiev. Plusieurs fortes explosions ont retenti dans la capitale ukrainienne, visées par une attaque combinée de drones et de missiles russes. Les défenses antiaériennes ont été activées alors que l'armée ukrainienne signale l'arrivée de nouveaux missiles balistiques. Kiev fait face depuis plusieurs semaines à une intensification des frappes russes. L'Estonie accuse accuse directement Moscou d'un acte de sabotage sur son territoire. Selon Tallinn, les services spéciaux russes auraient commandité l'incendie en août des locaux de Milrem Robotics, une entreprise spécialisée dans les drones terrestres. Le Conseil de sécurité de l'ONU se prononce aujourd'hui sur un renouvellement du mandat de la force de répression des gangs en Haïti. La FRG est en action depuis seulement quelques mois dans ce pays en proie au chaos. Son déploiement a pris du retard. Il n'y a pour l'instant que 1600 policiers et militaires étrangers sur les 5500 prévus. Selon le GITOC, le Global Initiative Against Transnational Organized Crime, Sophie Rutenbar, experte au sein de cette organisation indépendante.
5: Vu leur nombre, les membres de la force de répression des gangs ont pu commencer à patrouiller et à mener des opérations ciblées à Port-au-Prince et autour de la capitale. Mais ils ne sont pas assez pour réaliser les opérations stratégiques d'envergure qu'ils espèrent mener à bien. L'objectif affiché, c'est d'avoir 3 bataillons d'infanterie sur le terrain d'ici début décembre. Cela leur permettrait de jouer un rôle plus actif dans la conduite des opérations et la sécurisation des axes routiers, afin de rétablir la sécurité et idéalement de préparer la tenue des élections. Mais la vraie question, c'est de savoir si cela sera suffisant à plus long terme. Ces derniers mois, les gangs ont vraiment modifié leur mode opératoire. Désormais, ils s'étendent géographiquement avec une stratégie claire, forcer les membres de la FRG à se disperser pour leur compliquer la tâche. Si cette tendance se confirme, 5500 hommes risquent de ne pas être suffisants. Il faudra peut-être alors envisager un changement d'approche ou un renforcement des effectifs. A shift in focus or an expansion of the
2: force or some other change. Plus de 12 ans après la mort des 116 occupants du vol Ouagadougou Alger d'Air Algérie écrasé en plein Sahel le 24 juillet 2014, la compagnie Swiftair, propriétaire de l'appareil, a été condamnée hier à 225 000 euros d'amende par le tribunal correctionnel de Paris. Condamnation pour homicide involontaire. La vice-présidente de l'association AH57 Ensemble, Suzanne Hello, se dit soulagée à l'issue de cette bataille judiciaire.
6: Je crois qu'on est réconforté par ce verdict qui a bien mis en évidence les manquements de la compagnie Swiftair, qui avait quand même essayé de se défausser sur les pilotes, la faute du pilote automatique, la faute de Boeing, la faute de ceci, cela, etc. et qui nous a beaucoup fait traîner avant qu'on puisse avoir ce procès. Donc je crois qu'il y avait effectivement un sentiment d'avoir aussi d'avoir lutté pour quelque chose, parce que nous, ça fait des années que collectivement avec l'association AH57 Ensemble, on avait comme objectif d'obtenir un procès. Ça nous a beaucoup mobilisés. C'est très long, 12 ans. On a beaucoup travaillé là-dessus. Voilà, on a un espèce de sentiment d'aboutissement, là, d'être arrivé jusque-là.
2: Enfin, en football, l'équipe de France s'est imposée 1-0 face à la Belgique, à Bruxelles. Un match comptant pour la deuxième journée de la Ligue des Nations. Une équipe largement remaniée au coup d'envoi avec 9 changements par rapport au match précédent. Prometteur par la suite et pour le sélectionneur Zinedine Zidane, dont les choix commencent déjà à porter leurs fruits.
7: C'était l'une des surprises parmi les nouveaux convoqués de Zinedine Zidane. Alors après cette première sélection solide face à la Belgique, le défenseur Andy Diouf a pu savourer un premier succès.
8: Ah, ça s'est bien passé avec une belle victoire, donc très content de débuter comme ça.
7: Alors ça ne s'entend pas au micro, mais son sourire était bien là pour escorter sa timidité. Comme lui, 3 autres bleus ont fêté leur première titularisation, dont le milieu de terrain Lucas Dacuna et le défenseur Jérémy Jacquet. Des néophytes éblouissants, ce qui n'étonne pas leur partenaire Pierre Kaloulou.
9: Personnellement, j'ai une grosse confiance en mes coéquipiers. Sur le terrain, je suis pas surpris. Quand t'as des joueurs qui ont une grosse intelligence de jeu, ils sont bons techniquement. Et on court. Donc, ça veut dire qu'après, c'est plus facile de se comprendre.
7: Avec 9 changements par rapport à l'équipe qui avait battu la Turquie, Zidane a attendu la fin de match pour lancer les stars Dembélé, Olysee et Cherki. Un choix totalement assumé.
10: Parce que je crois en mes joueurs. J'ai une team qui vit bien ensemble, qui travaille bien. Même s'il y a eu ces changements, enfin, moi, j'ai pas eu peur du tout de ce qui pouvait se passer.
7: Le nouveau sélectionneur a ainsi pu se délecter du festival de Michael Olysee, décisif en fin de rencontre pour obtenir une victoire méritée. Avec en prime une célébration déjà iconique, l'ère Zidane est définitivement lancée chez les Bleus. Cédric de Oliveira, Bruxelles. RFI.
2: Et prochain rendez-vous pour la France, vendredi au Stade de France, face à l'Italie, qui est allée battre la Turquie 4-1. La France affrontera de nouveau la Belgique lundi au Stade de France également. 11h10 à Paris, dans quelques instants, priorité santé avec Caroline Paris, qui nous instera aujourd'hui sur la loi intégrale contre les violences sexistes et sexuelles en France.
11: L'actu des oubliés. Saison 7. Le monde est un océan qui se soulève. Écoutons déferler son écume. La Bolivie, terre rouge et verte au cœur de l'Amérique latine. Point de fracture du paysage continental à la longue histoire de lutte et de révolution. Pays à la plus haute capitale du monde et à la plus forte proportion de personnes issues des peuples indigènes. C'est aussi le premier pays au monde à avoir adopté une constitution sacralisant un état plurinational, comprenant une déclaration des droits de la terre-mère. Cette Bolivie-là a vu en octobre 2025 un président néolibéral être élu. 6 mois plus tard, elle se soulève. C'est l'actu des oubliés et nous partons sur l'Altiplano en compagnie de Suzette Agramonte, politologue et chercheuse à La Paz, autrice notamment de Si près de l'enfer, si loin de Dieu, femmes et victimes du coup d'état de 2019 en Bolivie.
12: Mira, ha sido una movilización de resistencia.
13: C'est une mobilisation assez caractéristique de la Bolivie. Ça commence avec la problématique des terres indigènes menacées par les entreprises privées. Et alors s'organise une marche pour la vie menée par les peuples originaires. Ça, c'est l'étincelle. Plus de 22 jours de marche pour arriver à La Paz, au siège du gouvernement. Gouvernement dont la répression est très forte. À cette mobilisation s'ajoutent des secteurs qui avaient porté des revendications auxquelles le pouvoir n'avait jamais donné aucune réponse.
12: Los movimientos campesinos y populares, mujeres obreras,
13: la paysannerie, des femmes ouvrières, des travailleuses, les personnes porteuses de handicap et des précaires commence un mouvement de marche et de blocage continu de 53 jours. Il y a des persécutions politiques, des arrestations et des détentions, des disparus et des personnes tuées. Il n'y avait plus à manger et le peu qu'on trouvait était très cher.
12: Muertos.
13: La Bolivie a connu un véritable chaos.
12: Bolivia estaba viviendo.

0: Tout commence avec l'élection en octobre 2025 de Rodrigo Paz à la présidence. Alors que la Bolivie traverse une crise économique majeure, le MAS, principal parti de gauche qui dirige le pays depuis presque 20 ans, est déchiré entre trois candidats. Tout le monde craint que le pays ne tombe entre les mains de l'extrême droite. Or, Rodrigo Paz remporte le premier tour avec une image de politicien sérieux, à l'écoute de cette frange populaire qui souhaite un changement de figure, mais qui tient aux acquis sociaux des 20 dernières années. Il promet la conservation des services publics et réunit autour de lui une large coalition hétérogène qui a pour mission de relever le pays sans le vendre aux capitaux étrangers.
1: Los sectores buscaban un cambio, ¿no?
2: Beaucoup de secteurs avaient besoin d'un changement, une personne qui puisse affronter la crise économique. On avait très peur que ce soit Tuto Quiroga, le candidat d'extrême droite, que les sondages donnaient gagnant. Donc Rodrigo Paz, ça a été une surprise, mais il était accompagné de quelqu'un pour la vice-présidence, Edmond Lara, ancien policier qui connaît les zones rurales isolées de la Bolivie.
1: L'élection ne fut pas pour Rodrigo qui se gagna, mais pour Edmond Lara.
2: C'est vraiment lui qui a remporté le premier tour. C'était comme un vote de protestation, et en même temps, il y avait un discours rénovation politique, lutte contre la corruption, amélioration de l'économie. Tout cela a convaincu les secteurs populaires.
1: C'est ce qui a llamado mucho a estos sectores populares para sumar el voto.
0: Or, une fois élu, le président centralise tout autour de lui, néglige ses alliés et ses promesses de campagne. Il révèle son vrai visage, dialogue avec Trump et le FMI, s'aligne sur les gouvernements néo-fascistes d'Amérique latine. En interne, il néglige sa coalition déjà fragile et marginalise son vice-président Edmond Lara. En Bolivie, le rôle du vice-président a pourtant une importance cruciale. Responsable des relations avec le Parlement et contre-pouvoir au sein de l'exécutif, Edmond Lara s'est forgé une image d'homme de rupture, proche du peuple, et beaucoup y ont cru. Alors, lorsque Paz le prive peu à peu de ses prérogatives, la confiance s'étiole.
2: D'entrée de jeu, il y a une rupture qui surprend tout le monde. Rodrigo Paz supprime toutes les prérogatives de vice-président, et Edmond Lara n'arrête pas de se plaindre. Il se plaint de tout, car les promesses ne sont pas tenues, car le président lui interdit de faire partie du Conseil des ministres. Et jusqu'aujourd'hui, les règles constitutionnelles sont ignorées. Le vice-président est privé de ses compétences, et c'est le président et ses ministres qui les utilisent à sa place. Et en plus de ça, Rodrigo Paz bloque toute l'Assemblée législative en ne gouvernant que par décret.
0: La coalition perd toute légitimité en quelques mois. En octobre, au deuxième tour de l'élection présidentielle, la coalition remportait 285 municipalités sur les 333 que compte le pays. Aux élections locales de mars, elle n'en remporte que 39. Pour Canela Crespo, avocate et militante d'Evo Pueblo, interviewée par Romain Mingus pour Les Deux Rives, la situation reflète une chose. Comment le gouvernement a interprété à tort que le pays arrivait au bout du cycle politique ouvert par les luttes qui avaient mené à l'instauration de l'État plurinational ? Car effectivement, la Bolivie connaît depuis quelques années une alternance politique que l'on pourrait presque qualifier de phénomène contre-révolutionnaire après 20 ans de profondes transformations.

0: L'histoire de la Bolivie est extrêmement chargée en résistance et en confrontation entre d'un côté l'élite descendante des colons européens, encore aujourd'hui grands propriétaires terriens, et de l'autre une population indigène et paysanne majoritaire et aussi massivement ouvrière puisque la Bolivie est un pays de mines et d'hydrocarbures. Après deux révoltes majeures de l'eau en 2000 et du gaz en 2003, le pays traverse une période de conflictualité profonde à l'issue de laquelle Evo Morales arrive au pouvoir. C'est le premier chef d'État issu des peuples indigènes dans l'histoire contemporaine de l'Amérique latine.
1: Del 2006 al 2019, hay una gestión que ha transformado.
2: De 2006 à 2019, il y a une gestion qui transforme profondément le pays, même si nous en sommes sortis avec d'intenses polémiques politiques et institutionnelles.
1: Y la aprobación de una nueva constitución política del Estado.
2: En 2009, d'abord, il y a l'Assemblée constituante et la mise en place d'une nouvelle constitution. Nous devenons un État plurinational à travers lequel les droits humains sont renforcés. Les droits des peuples originaires sont reconnus. Et puis, il y a la déclaration des droits de la terre-mère.
1: Posteriormente viene la nacionalización.
2: Ensuite, viennent les grandes nationalisations et la mise en place d'un contrôle étatique sur les ressources avec des entreprises publiques. On utilise cet apport d'argent pour financer des politiques publiques, ce qui permet une réduction de la pauvreté, l'augmentation du salaire minimum, des programmes sociaux en faveur de la population.
1: Se ha aumentado el salario mínimo y se han ampliado los programas sociales.
2: De très nombreuses infrastructures sont construites, écoles, hôpitaux, routes, systèmes hydrauliques, électriques et installations sportives.
1: Infraestructura deportiva, proyectos de electrificación.
2: En termes de gouvernance, les peuples indigènes et la paysannerie ont participé à la prise de décision en étant intégrés au cœur du pouvoir politique et représentés au Parlement. Le gouvernement n'a pas été seulement assuré par des professionnels.
1: La justice indigène originaria campesino.
2: Ensuite, au niveau local, il y a l'émergence de l'autonomie indigène et de la justice communautaire. À l'échelle internationale, beaucoup de politiques ont été mises en œuvre contre l'impérialisme et les États-Unis, avec des processus de coopération continentale qui ont été fortement transcendantaux pour la Bolivie. Et l'héritage qu'on peut retenir de manière plus abstraite, c'est le respect à l'égard des personnes vulnérables qui ont été reléguées toute leur vie.
0: Or, au moment de devoir céder sa place au pouvoir, Evo Morales manigance pour faire un quatrième mandat. Il n'en faut pas plus pour que l'élite de droite s'infiltre dans la brèche, l'accuse de dictature et trouve la légitimité pour fomenter un coup d'État. Au lendemain de la victoire d'Evo Morales dès le premier tour, l'opposition, suivie par l'Organisation des États américains, semble avoir des preuves de fraude. Des enquêtes indépendantes estimeront qu'il n'y avait pas eu de triche. Mais le pays est chauffé à blanc. Les anti-Evo et les pro-Evo s'affrontent. Finalement, le président doit démissionner et s'exiler au Mexique. Les élus du MAS, le parti présidentiel, sont victimes d'une chasse aux sorcières. La plupart démissionnent ou sont empêchés de remplir leurs fonctions. Et dans la confusion, la présidence par intérim échoit à Jeanine Agnès, figure de la droite autoritaire. Le pays se soulève plus fort encore et la répression est sanglante. Un an après le coup d'État, Agnès accepte finalement, après plusieurs reports, d'organiser des élections. Elles sont à nouveau remportées par le MAS, avec 55% des voix dès le premier tour. C'est Luis Arce, économiste et ministre de Morales au moment du coup d'État, qui devient président. Sa première mesure est d'instaurer un impôt sur les grandes fortunes pour financer une allocation contre la faim. Cependant, alors que l'inflation était la plus faible du continent, la baisse du prix du gaz prive le pays de liquidités et crée une volte-face économique. Très vite, la crise est là et Arce s'éloigne des secteurs populaires qui regrettent déjà Evo Morales. Finalement, la guerre ouverte entre les partisans d'Arce et ceux d'Evo conduit le parti dans l'impasse. Et aux élections de 2025, il ne peut qu'observer son inéluctable défaite.

0: muerde.
1: C'est donc ce contexte qui a mené Rodrigo Paz au pouvoir. Une fois installé, ses premiers mois sont un cauchemar pour ceux qui ont cru en lui comme pour celles qui l'ont élu pour faire barrage aux fascistes. À la crise, la réponse apportée par la nouvelle administration est largement néolibérale. Parmi les premières mesures, supprimer l'impôt sur les grandes fortunes et les subventions pour le gazole. Alors qu'il est producteur d'hydrocarbures, le pays est déjà en pénurie de carburant. Pire, en février, le peu de gazole qui arrive dans le pays est de mauvaise qualité et il endommage les moteurs. Des centaines de véhicules finissent à la casse et nombre de transporteurs perdent leur outil de travail.
2: Surgen las demandas no escuchadas.
3: C'est là qu'émergent de premières revendications et un appel à mobilisation des centrales ouvrières sur la problématique du pouvoir d'achat et du gasoil. Parce que, encore aujourd'hui, les files d'attente sont interminables. Il n'y a pas de diesel, il n'y a pas d'essence. Et le peu qui arrive est de mauvaise qualité. Alors les gens commencent à s'énerver.
1: Le conflit actuel émerge véritablement en avril, autour d'une proposition de loi sur la propriété agraire. Plusieurs secteurs dénoncent que la loi favorise des processus de concentration agraire. Or, la question de la propriété de la terre est, comme partout en Amérique latine, la mère de toutes les batailles. En Bolivie, c'est après la révolution de 52 qu'on avait obtenu la loi agraire, c'est-à-dire la fin du système colonial hérité de l'Empire espagnol et la situation de quasi-esclavage qui en résultait pour les communautés indigènes. La redistribution à la petite paysannerie pouvait commencer, offrant la possibilité de vivre dignement et directement de son travail. L'application effective de ces lois agraires prend en fait des décennies et bien souvent, elle n'a jamais été totalement achevée. Aujourd'hui, alors que les ressources naturelles font l'objet d'une prédation accrue de la part des multinationales, c'est une offensive globale qui est menée pour reprendre aux peuples indigènes des terres qu'ils sont parvenus à conserver ou à récupérer depuis les années 90. Ainsi, des lois similaires sont combattues en ce moment même au Chili ou en Argentine.
3: La loi prévoit que des petites propriétés rurales puissent se convertir en terres de taille moyenne. Or, les organisations indigènes de Pando et du Beni craignent que transformer le droit agraire de cette manière mette leurs terres en danger, qu'elles puissent être prédatées et incorporées au marché. Et c'est ainsi que commence la marche vers la paz, pour exiger l'annulation de la loi.
1: Le 8 avril, une marche indigène démarre de Pando à l'extrême est du pays pour rejoindre La Paz, la capitale située au nord-ouest. Des centaines de kilomètres parcourus en 28 jours, durant lequel le mouvement prend de l'ampleur. Les projecteurs sont tournés vers les atteintes aux ressources naturelles, sur les risques de pillage du pays et sur les nombreux décrets passés sous silence, mais qui risquent d'affaiblir le pays et de menacer la souveraineté alimentaire et l'accès à l'eau.
2: Por otra parte,
3: d'autre part, un grand nombre de décrets sont promulgués contre la souveraineté de la Bolivie, qui favorise les entrepreneurs privés en matière d'eau et d'électricité. Ce sont des manœuvres souterraines. Il y a environ 25 décrets dont personne n'a entendu parler. Et ils sont en train de vendre le pays. Et à cela s'ajoute une situation d'extrême sécheresse causée par le réchauffement global. Nos réserves d'eau sont en train de s'épuiser.
2: Nuestras reservas están, se están acabando.

0: capitale de la Bolivie, est installée dans une cuvette. Ses périphéries remontent le long de grandes collines et de falaises. 1000 escaliers, désormais des téléphériques, permettent de rejoindre le grand plateau qui la surplombe. Et sur ce plateau, El Alto, la banlieue populaire dont le nombre d'habitants et d'habitantes dépasse depuis 2010 celui de La Paz, est fortement ouvrière et profondément en lien avec la paysannerie de l'Altiplano. Lorsqu'arrive la marche du Pando, El Alto bouillonne déjà. Les revendications liées au gazole, à l'inflation et aux conditions de travail jaillissent de nouveau. Guidées par leur base, la COB, la grande centrale ouvrière bolivienne, et la Tupac Katari, l'organisation paysanne de l'Altiplano, appellent à se mobiliser. Le 1er mai, les différents secteurs de la lutte se fédèrent et énoncent leurs revendications. Retour de l'impôt sur les grandes fortunes, 20% d'augmentation des salaires pour compenser l'inflation, maintien des programmes sociaux et des subventions sur le gazole, plus des revendications sectorielles. Enseignantes, routiers, mineurs, paysannes et indigènes, tout le monde se retrouve dans la rue. Et c'est la grève générale illimitée qui est annoncée par la COB. Le pays entier répond avec une force inouïe. Les rues sont noires de monde d'Oruro à Potosi, à Cochabamba bien entendu, et même à Santa Cruz. Le peuple défile de manière unitaire et radicale contre ce président vendu aux Yankees qui n'a pas daigné répondre aux revendications de ces derniers mois. La capitale est paralysée. Le président a fait l'erreur de croire que parce que le MAS était par terre, le mouvement social était mort en Bolivie. Il vient en réalité d'allumer une poudrière.
1: Il n'y a pas eu de réponse aux revendications. Alors tous les secteurs sortent de manière unitaire pour affronter le gouvernement. Ça commence par des grèves, des manifestations qui se transforment en mouvement national. Et c'est parti. Tous les jours, il y a des marches, puis des blocages.
2: Tous les jours, il y a eu mobilisation, bloqueos.
1: Et de là naissent les comités de blocage auto-organisés dans les districts d'El Alto. Ça se fait à l'initiative des Ponchos Rojos et de la Tupac Katari, l'organisation paysanne. Et dans ces comités est organisé le blocage du pays, en transmettant les infos aux camarades des provinces.
0: Rodrigo Paz annonce l'annulation de la loi 1720 sur la propriété des terres. Mais c'est trop tard. Le mois de mai souffle sur le pays comme un ouragan populaire. 150 points de blocage sont recensés au cours du mois dans 6 provinces différentes et dont la capitale, c'est bientôt le chaos. Le centre de La Paz est régulièrement le théâtre d'affrontements sanglants entre la police et les mineurs équipés de lance-pierres et de projecteurs de fusées de détresse. Plusieurs fois, la foule parvient aux abords de la place Murillo, au siège du gouvernement. Mais les forces de l'ordre tiennent leur barricade à coups de grenades explosives. Nombreux sont les blessés à déplorer, et parfois même des morts. Les routes menant à La Paz sont bloquées, à tel point que le gouvernement doit organiser un pont aérien pour faire venir les denrées les plus indispensables. Le 16 mai, la police charge et débloque durant quelques heures un point d'accès, ce qui permet de faire arriver quelques camions. Mais les barricades sont réimplantées dans la journée. Le gouvernement argentin du néo-fasciste Milei livre 12 tonnes de poulet. Aide accueillie plus que froidement par le peuple. Et pour cause, l'événement ravive la mémoire du coup d'État de 2019. Car après avoir pris le pouvoir par la force, Jeanine Agnès avait reçu du matériel anti-émeute du président argentin de l'époque. Rodrigo Paz enchaîne les mauvais choix et accuse les protestataires d'être au service du narcotrafic. Dans sa logique, la révolte serait aux ordres d'Evo Morales et de ses amis cultivateuristes de coca. Que Paz reprenne ce discours à son compte le rapproche encore plus de l'extrême droite et des États-Unis. Et bientôt, on n'entend plus qu'un seul mot d'ordre : démission.
3: Aquí no hay ningún diálogo, hermanos. Aquí no hay diálogo. Simplemente aquí es la renuncia, compañeros.
0: La politologue Susana Bejarano explique dans El Salto.
4: Le président a gagné les élections avec le vote de mouvements sociaux disruptifs et ce sont les mêmes qui se mobilisent aujourd'hui.

0: han sido momentos muy tensos, momentos donde la gente en las carreteras no.
1: Ce sont des moments très intenses où les gens sur les routes se reposent très peu. Ils petit-déjeunent, déjeunent et dînent ensemble dans les cantines collectives parce qu'il faut être ensemble.
0: Porque es una lucha de todos.
1: C'est une lutte de tout le monde. Ce sont des problématiques exigeantes qui nous concernent tous et qui nous touchent tous à court terme, à moyen terme et à long terme. Et on le vit ensemble. C'est dans ce sens que s'organise le blocage. Le peuple sauve le peuple, comme on dit. Alors tout le monde est solidaire dans ces espaces de résistance.
0: El pueblo salva al pueblo, dicen, ¿verdad? Entonces todos son solidarios en estos espacios de lucha.
2: Dans la veine du combat pour le partage des terres, le blocage total de la passe n'est nullement dénué de symbolisme. La pratique, maintes fois rééditée lors des luttes populaires face aux élites qui tiennent le centre colonial, provient du grand siège de la passe de 1781. Le peuple aymara se soulève alors pour chasser l'occupant espagnol. À sa tête, Tupac Katari espère devenir le vice-roi de Tupac Amaru, qui mène une révolte similaire du côté de Cusco. À ses côtés, Bartolina Sisa, qui mène une armée autonome de plusieurs milliers de femmes et lutte spécifiquement contre la violence de genre et l'oppression sociale et sexuelle que les Espagnols font subir aux femmes indigènes. Installant leur QG à El Alto, Katari et Sisa assiègent la passe durant 184 jours, jusqu'à ce que deux armées venues de Lima et de Buenos Aires parviennent à briser le siège tenu par 40 000 Aymara. Si Katari et Sisa vécurent mille atrocités avant que leur corps ne soit démembré et envoyé aux quatre coins du Haut-Pérou, leur statut se dresse encore à El Alto et leur histoire inspire les luttes populaires boliviennes. Le 5 septembre, date de l'assassinat de Bartolina, est célébré comme la journée nationale de la femme indigène. Fin mai, la situation devient critique dans la capitale bolivienne. La nourriture n'entre plus, les prix atteignent des sommets. Les ministres font défection les uns après les autres et l'on ne donne pas cher de la peau de Rodrigo Paz. Mercredi 20 mai, celui-ci annonce un remaniement ministériel et la création d'un conseil économique et social. Mais par derrière, il manigance pour faire stopper le mouvement par tous les moyens. Le 23 mai, le nouveau ministre des Travaux publics, Mauricio Zamora, part en personne de La Paz avec 2000 policiers sur la route d'Oruro, celle qui relie la capitale au reste du pays, avec l'intention de déloger tous les blocages. Peu de temps après, il se retrouve engoncé dans une route secondaire, assiégé par les gens du coin dont les blocages s'étaient multipliés pour l'occasion. Il ne passera pas l'altiplano, qui ne désemplit pas des ponchos rouges et des gilets bruns. Par centaines, les paysans et paysannes se réunissent désormais en assemblée au milieu des immenses plaines d'altitude.
1: Ça a été des points de blocage territoriaux mis en place par des communautés locales. Et ils ont formé des assemblées autoconvoquées pour discuter localement des directives nationales. Et encore aujourd'hui, ces comités sont actifs.
2: Durant un mois de blocage, les gens se retrouvent, dialoguent et la division politicienne semble plus lointaine. Localement, l'unité s'est refondée à travers les assemblées populaires. Javo Ferreira, auteur du livre « Communauté, indigénisme et marxisme », explique à El Salto.
3: Des dizaines de comités de blocage ont surgi à travers l'auto-organisation des travailleuses, des voisines, des étudiants. Tout ceci s'accompagne de fortes tendances à l'unité. C'est-à-dire qu'il y a quasiment un besoin naturel de chercher la coordination et l'articulation, non seulement au sein des comités autoconvoqués, mais même entre ces comités et les organisations officielles. Il est vital de penser comment préserver ces formes d'auto-organisation et de coordination démocratique dans le temps, parce qu'elles seront fondamentales pour ne pas repartir de zéro lors des prochains combats qui viennent inévitablement.
2: Les organisations syndicales elles-mêmes se font déborder. Le 2 juin, le comité auto-convoqué du district 8 d'El Alto convoque un cabildo géant, une sorte de coordination nationale du mouvement pour avancer sur les grandes orientations depuis la base et ne pas laisser aux chefs des centrales syndicales le loisir de négocier à leur place. Ne pouvant ignorer ce débordement populaire, les organisations paysannes et la COB participent et se joignent à l'appel commun que Paz renonce à la présidence. C'est alors que le gouvernement accepte d'entendre les appels à négocier. Ils viennent désormais même des cercles qui lui sont proches, du patronat comme de sa propre coalition. Et pour proposer un dialogue, le président doit accéder à la première revendication des centrales syndicales, l'annulation de tous les mandats d'arrêt lancés contre ses membres, parfois pour terrorisme. Ce n'est qu'après une promesse d'abandonner les poursuites que les syndicats demandent à leur base si elle est d'accord pour dialoguer. Mais le non l'emporte. Entre-temps, le président Paz manœuvre pour se donner plus de liberté dans la répression. Dès le 28 mai, il fait abroger la loi 1341 sur les états d'exception, qui limitait notamment la présence de l'armée dans les protestations. La voie est ouverte pour instaurer l'état d'urgence et avoir recours à l'armée sans qu'elle, ni la police, ne puissent être inquiétés judiciairement pour d'éventuelles exactions. Encore une fois, le spectre du coup d'état de 2019 ressurgit. On en est là le 6 juin, lorsque dans l'Oriente, la police, les militaires et des groupes paramilitaires d'extrême droite tentent de démanteler un blocage dans la communauté de San Julián. Le conflit prend une tournure symbolique. Dans la région de Santa Cruz, la plus riche du pays, les inégalités sont impressionnantes et la précarité extrême, tout comme les actes racistes envers la population indigène, sont répandus. À San Julián, la situation s'envenime, mais la résistance tient bon. Le Sénat prend alors l'initiative de voter une loi d'exception pour instaurer l'état d'urgence, la transmet aux députés, mais le gouvernement temporise. Il craint l'embrasement.
1: Et c'est là qu'après 53 jours de blocage, un accord émerge entre le gouvernement et les organisations ouvrières. Il s'agit d'arrêter la protestation contre la promesse d'accéder aux revendications dans les 90 jours.
0: Para cumplirlas.
1: Ça fait 50 jours et rien n'a été fait. Donc les mobilisations devraient ressurgir en octobre. Nous sommes en train de nous préparer pour octobre. Parce que pour le moment, rien n'a été fait.
2: L'accord est immédiatement dénoncé par les comités locaux. Les Poncho Rojos de La Paz et l'Alliance des Citropiques de Cochabamba accusent la COB et les autres organisations de trahison. Elles annoncent la poursuite du mouvement. La moitié des 80 points de blocage encore debout tiennent bon malgré l'offensive du gouvernement. Car dans la foulée, l'état d'urgence est décrété. L'accord a permis au gouvernement de trouver la légitimité qu'il n'avait plus pour pouvoir lâcher les chiens. Au matin du 20 juin, la police et des équipes militarisées patrouillent et tentent de pénétrer dans les zones les plus combatives. À El Alto, autour de Cochabamba et à proximité des terres indigènes de la région de Santa Cruz.
1: Nous vivons actuellement un état d'exception. Un projet de loi doit être voté pour silencier le peuple et l'empêcher de manifester. Tous ces décrets sont anticonstitutionnels, mais apparemment notre justice ne fonctionne pas non plus. Il faut aussi dire qu'il y a eu beaucoup de tensions entre les comités et la centrale ouvrière, mais pas avec ses militants, plutôt avec ses dirigeants, car certains d'entre eux se sont vendus au gouvernement. Ils pensaient pouvoir dialoguer, travailler avec le pouvoir, mais ils ont été trahis. Et aussitôt signé cet accord, ils ont été persécutés. La police est venue chercher des gens chez eux, et certains dirigeants des syndicats et même des membres de leur famille ont disparu et sont introuvables aujourd'hui. Le gouvernement a trompé la centrale ouvrière parce que contrairement à ce qu'il avait annoncé, les emprisonnements et la persécution politique sont toujours d'actualité. Donc les comités sont en train de se réorganiser. Ils réfléchissent à de nouvelles stratégies comme le collectif des Citropiques à Cochabamba qui anime un foyer très actif de la résistance. Tous les comités sont en vigilance et à n'importe quel moment ils peuvent réactiver les points de blocage.
2: Rien n'est donc terminé. La Bolivie est au cœur de l'hiver et le pays vit une sorte de trêve. Ce qui est certain pourtant, c'est qu'il demeure un foyer d'insoumission, de refus du néolibéralisme et de l'impérialisme. Ce que Canela Crespo appelle une limite historique.
4: Aucun projet politique ne peut obtenir de stabilité s'il tente de gouverner en ignorant le poids du mouvement indigène, le poids des organisations syndicales et paysannes et la mémoire politique construite autour de l'État plurinational. Ceci est un conflit autour du type de pays que sera la Bolivie. Soit construit selon des logiques néolibérales et technocratiques, soit un pays où les transformations impulsées par les luttes populaires continueront de définir la gouvernalité.
1: Il va y avoir des jours compliqués pour la Bolivie, mais il ne fait aucun doute que notre pays va résister. La Bolivie est un pays de lutte. Nous sommes en résistance. Et les gens sont en train de s'armer, d'organiser des mobilisations, y compris avec les anciens alliés de Rodrigo Paz, qui sont dégoûtés de tout ce qui se passe. Et si nous parvenons à l'abattre, ça va être un exemple pour tout le monde. Pouvoir faire tomber un gouvernement néolibéral, ça Ça va être un exemple pour l'Amérique latine et le monde entier.
0: De poder derrotar un gobierno neoliberal. Va ser un ejemplo para, como te digo, para Latinoamérica y el mundo.
5: Rojo y blanco, blanco y rojo, el color de mi bandera que de Bolivia es el rostro. No somos pocos, tampoco somos hartos y aún así nos defendemos entre hermanos.
2: C'était l'actu des oubliés. Merci beaucoup d'avoir suivi ce premier épisode de la saison 7 intitulé Le cœur d'Abia Yalla bat encore. Vous aurez accès à toutes nos sources sur notre Bandcamp L'Actu des Oubliés ainsi que sur l'audioblog. Le doublage a été réalisé par Marie-Lou, Virginie, Elisabeth et Thomas. Et pour la musique, vous avez entendu Aloha, Santa Mala avec la chanson Raza Visto Permanente et en ce moment Seizurap avec Ciudad Modelo. Belle journée à tous, prenez soin de vous et rendez-vous en octobre où nous irons au Chili et en Argentine.

0: C'est la vie parce que je suis ouverte à tout, je suis prête à tout. Ça m'intéresse. C'est pour partager une expérience avec quelqu'un.
1: Et ma mémoire, je ne sais pourquoi.
0: J'aime bien partager le désir des autres. Ça me plaît beaucoup. Ah oui, parce que ça m'entraîne dans des chemins de traverse.

Je suis à un point de ma vie, franchement. Je n'ai peur de rien, même pas de la mort. Je ne vais pas avoir peur de quelque chose qui ne marche pas ou qui ne séduit pas. Si moi, ça me plaît, c'est ça qui compte.

0: Et je crois que si ça me plaît, j'ai une telle conscience de l'humanité que je suis sûre qu'il y a des gens qui seront touchés et qui s'y retrouveront. Ça sera jamais un échec total. Vous savez, les premiers films que j'ai faits, il y en a qui ont été très mal reçus par la critique. Julie Jim n'a pas eu de bonne critique au départ. Ça a été un triomphe. Eva n'a pas eu de succès au départ. C'est un film culte. C'est un film magnifique. On n'a pas gagné d'argent. Ça fait rien. Mais ça existe. Je suis fière de l'avoir fait.
1: Merci.
0: Merci à vous.
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1: Bonjour à toutes, bonjour à tous, bienvenue dans cette nouvelle édition de la Bidomadaire. Nous sommes le mardi 29 septembre, si vous nous écoutez en direct, et les autres jours de la semaine, c'est en différé bien sûr. Je suis aujourd'hui avec Morgan, salut Morgan.
2: Salut Délé.
1: Et à la technique, on a Manon, est-ce que tu vas bien?
3: Oui, ça va, ouais ouais, merci.
2: Salut à toutes et à tous, pardon.
3: Bien sûr,
1: c'était implicite.
2: Je ne l'avais pas dit, c'est pour ça.
1: Du coup, on va partir pour cette émission. On en a pour un peu moins d'une heure. On a pas mal d'annonces cette semaine, les annonces que vous retrouvez donc de votre bulletin culturel local. Mais on a aussi tout un tas de petites rubriques. Et on va commencer avec l'auberge espagnole de DI.
4: Et top! S'il y avait un impôt sur la connerie, l'État s'autofinancerait. Coluche. Et top.
1: Toujours d'actualité, je dirais.
2: Ouais, bah ça l'a toujours été. Je pense que ça va rester longtemps.
3: Ouais.
2: Et bah, merci Dili pour cette auberge espagnole.
3: Bah oui, merci beaucoup.
1: Et la philosophie de Coluche. Et on va continuer du coup avec les petites annonces. Et c'est parti pour le générique.

0: Et c'est moi qui commence ces annonces avec un film de Cinémolette. On vous l'avait un peu annoncé la semaine dernière, c'est ce soir pour celles et ceux qui écoutent en direct. Donc ce soir, ce mardi 29 septembre à 20h30 au cinéma associatif de Saint-Julien-Molin-Molette. Et c'est Howard Zinn, une histoire populaire américaine 2. C'est une séance qui dure 1h52, qui est en Vost FR. Et c'est un documentaire de plusieurs personnes. Et Howard Zinn, c'est un historien américain qui est décédé déjà et qui a consacré son travail à démonter les mythes fondateurs des États-Unis de Christophe Colomb, premier impérialiste européen. Avec la célébration de Thanksgiving, soi-disant prétendue concorde entre pèlerins et indiens d'Amérique, et autres joyeusetés. Voilà, donc si vous avez envie d'aller le voir, ça sera sûrement super. Il est paru aussi, il y a une BD, voilà, si, pour celles et ceux qui préfèrent le lire. Et c'est une séance qui est pensée comme un préambule du Frigo, dont on va vous reparler bien sûr pendant très très longtemps. C'est le festival des résistances aux idées gravement oppressives qui aura lieu tout le mois entre mi-octobre et mi-novembre, avec un premier temps fort à Saint-Julien le week-end du 16, 17, 18 octobre et le deuxième temps fort autour du 20, 21, 22 novembre. Et il y a même un troisième temps fort qui s'est rajouté, pourquoi pas, le week-end du 7 octobre. J'avais coupé ton micro, Morgan.
1: Non, mais je parlais pour moi-même. Je disais, tiens, je n'étais pas au courant de ce troisième temps fort.
0: Ouais, ça s'improvise un peu, mais comme il y a beaucoup, beaucoup d'événements, voilà, c'est un festival qui est pensé pour résister aux idées d'extrême droite, faire du lien entre des individus, des collectifs, des associations, et faire un peu de pédagogie, mais aussi de fêtes, de jeux, voilà, des ateliers.
1: De musique.
0: De sport. Il y a bientôt le programme qui va sortir pour le premier temps fort et puis il y a déjà pas mal d'événements que vous pouvez retrouver sur le site internet. Et oui, il y a un site internet mais aussi une page Facebook et Instagram. Et puis il y aura des petits flyers un peu partout dans le secteur.
1: Tu as une adresse pour le site internet ?
0: Non.
1: Parce que si on tape frigo, on trouve beaucoup de choses, mais.
0: Et oui. Et si tu tapes Festival de résistance aux idées gravement oppressives,
1: là,
0: peut-être. C'est un site avec le, je sais pas comment ça s'appelle, mais le au lieu que ce soit machin point, tu vois, je sais pas quoi. C'est où va-t-on?
2: D'accord. Voilà. C'est pas Wixit, c'est où va-t-on?
0: Ouais. Voilà. Un truc comme ça.
1: Là, je trouve Festival de résistance doit pas être ça. Ouais. Ok. En tout cas, il y a un site, quelque part.
0: Oui, il y a un super site internet. Ben voilà, c'était en fait une digression de l'annonce du film proposé par Cinémolette ce soir, mardi 29 septembre, 20h30, Howard Zinn, une histoire populaire américaine. Bam, bam,
1: bam, bam. Allez, moi je vais vous parler d'un truc un peu moins important, mais bon, si, ça c'est important pour pas mal de gens.
0: J'adore.
1: Je vais vous parler de cours de dessin. Donc, si vous avez envie de découvrir la pratique du dessin et de la peinture, l'Espace 3A, qui est une association qui a pour but de développer la pratique et la connaissance des arts plastiques, vous propose des cours d'acrylique et d'aquarelle sur un année, donc, et il reste quelques places disponibles pour cette année. Ces cours sont destinés à des adultes, mais sans niveau requis, et sont donnés par des professionnels. Les cours ont lieu au château de Déomas, à Annonay, et commencent en octobre. Ils se termineront en mai. Donc, les cours d'acrylique se déroulent les lundis, de 14h à 17h. L'année de pratique coûte 310€. Et les cours d'aquarelle se tiennent une fois par mois, le lundi matin de 9h30 à 13h30 et le jeudi après-midi de 14h à 18h. Et pour les cours d'aquarelle, l'inscription coûte 210€. Il n'y a pas de cours pendant les vacances scolaires et vous pourrez trouver plus d'infos sur le site espace3a07.
0: Et Et on reste à Annonay avec La Magma, le tiers-lieu. La Magma fait sa rentrée et ouvre ses portes à tous. C'est également ce mardi 29 septembre, pour celles et ceux qui écoutent toujours en direct, de 16h à 20h. C'est une occasion de découvrir le lieu, discuter avec les bénévoles présents, de se restaurer à la buvette avec une crêpe dans le cadre des, entre guillemets, journées portes toujours ouvertes des tiers-lieux. Et un autre événement qui aura lieu cette fois-ci, le mercredi 30 septembre à 18h, c'est un apéro Cigale Épargne Citoyenne. Mais qu'est-ce que c'est donc ? C'est si vous vous posez des questions sur comment aider des projets locaux, sociaux et environnementaux à se développer sur le territoire nord-ardéchois, sur comment agir à votre échelle de citoyen, citoyenne et avec votre épargne, quelles que soient vos capacités financières, point d'interrogation. Venez découvrir les Cigales, c'est un club d'investissement pour une gestion alternative et locale de l'épargne citoyenne. Voilà, tout, c'est un acronyme qui donne Cigales.
2: Ça fait Cigalec en fait.
1: Ah. Cigalec.
0: Ah oui, il y a un petit C à la fin, ouais, c'est vrai que c'est un piège. Donc pour le moment, les Cigales rassemblent 5 à 20 citoyens pour soutenir le développement économique local. Peut-être que c'est des groupes plutôt de 5 à 20 personnes. Enfin, il faut aller voir. Moi, je pense que c'est ça le mieux.
1: Même c'est ça, les Cigales. On doit avoir peut-être une interview qui traîne encore, peut-être sur le site. Elle est un peu vieille, on pourrait les réinviter. Mmh. Mais ouais, effectivement, c'est des plusieurs petits groupes qui se réunissent dans des communes différentes, mais qui sont un peu liés et qui réfléchissent ensemble à comment financer certains projets. Voilà, c'est tous citoyens, ouais.
0: Ok. Eh bien, si jamais il y a une Cigale qui nous écoute, n'hésitez pas à prendre contact avec nous pour faire une petite interview ou venir présenter ce projet dans la Bido, par exemple. Alors, eh bien, ces apéros, par contre, c'est sur inscription obligatoire et il faut se rendre sur le site de la Magma. Voilà, donc mardi 29 septembre de 16h à 20h, journée porte toujours ouverte des tiers-lieux. Et le mercredi 30 septembre à 18h, apéro Cigale, épargne citoyenne.
2: Nouvelle projection qui aura lieu ce jeudi 1er octobre à 20h. Et ça se passera au Théâtre des Cordeliers à Annonay. C'est le film Ardèche de Gabriel Campina et John Douvin. L'Ardèche se dévoile dans ses pierres, ses vallées encaissées, ses villages et ses gorges spectaculaires. Sur les routes de ce département montagneux, John et Gabriel partent à la rencontre de celles et ceux qui entretiennent un lien particulier avec cette terre. Les deux réalisateurs se mettent en scène et explorent une question intime et universelle. Qu'est-ce qui fait qu'un endroit devient ton chez-toi ? Né à des milliers de kilomètres de la France, Gabriel au Brésil et John en Inde, ils ont pourtant trouvé en Ardèche un lieu auquel ils se sentent profondément attachés. Un lieu qui les relie, une terre qui se partage. Leur road trip les conduit à la rencontre d'Ardéchois et d'Ardéchoises de naissance ou d'adoption, tous et toutes différents, différentes, généreux, généreuses. Ils découvrent la reprise d'un bar de village en pleine montagne, les souvenirs ardéchois de la chef Anne-Sophie Pic et les gestes précis d'artisans et d'artisanes passionnés. De la grotte Chauvet, dont les peintures remontent à 36 000 ans, aux activités qui façonnent encore aujourd'hui le territoire, chaque étape offre un nouveau regard sur ce qui fait l'âme d'un lieu. Donc si cette projection vous intéresse, vous pouvez d'ores et déjà prendre vos places sur la billetterie en ligne pour un tarif de 10 euros. C'est gratuit pour les moins de 10 ans. Et ça se passe, je vous le rappelle, ce jeudi 1er octobre à 20h au Théâtre des Cordeliers à Annonay.
1: Le Baroscope à Pélussin vous propose un concert ce vendredi 2 octobre à 20h30 avec Éric Lerouge. Ce chanteur-guitariste vous proposera un répertoire original, style nouvelle vague française, et des reprises de variétés, de rock'n'roll, de pop anglaise, etc., etc. C'est ce vendredi 2 octobre à 20h30 au Baroscope.
0: Et on part maintenant pour une soirée d'observation du ciel nocturne qui est organisée à la Valangier, à Luzerneau plus exactement. C'est ce vendredi 2 octobre avec l'association Astro Uranie, le club d'astronomie de la MJC de Saint-Chamond. Vous pourrez découvrir à l'œil nu les constellations et grâce au télescope, porter votre regard plus loin et contempler les objets célestes, planètes, étoiles, amas stellaires, nébuleuses et galaxies. Cette soirée, qui s'appelle la rue des étoiles, est proposée à l'occasion de la fête de la science qui a lieu tout le week-end. Pour la première observation de cette nouvelle saison, les membres du club Astro Uranie auront le plaisir de partager leur passion, de vous montrer toutes les merveilles de ce que le ciel nocturne renferme et bien sûr de répondre à vos interrogations. Pour vous rendre à l'observatoire de Luzerneau, vous pourrez vous inscrire sur place à la table d'accueil. Il faut déjà aller à Luzerneau et puis après vous pourrez accéder à l'observatoire une fois que vous serez inscrit. Vous n'hésitez pas à consulter aussi le guide de la soirée sur le site du club Astro Uranie.
2: Ça va bouger au Montaillé Café à Vanosque cette fin de semaine. Ce vendredi 2 octobre, c'est Jam Session au Café. Que vous soyez musicien, musicienne, chanteuse ou simplement spectatrice, venez rejoindre la bonne ambiance des jams chaque premier et troisième vendredi du mois. Ça se passe de 20h à 23h. C'est ouvert à tout le monde et l'entrée est gratuite pour les adhérents et adhérentes. Et ce samedi 3 octobre à 20h, toujours au Montaillé Café, Sarah Bell et Alain Arnaudet vous proposent un concert jazz créole.
3: Et plouf !
0: Et maintenant, je vais vous parler d'un concert également qui aura lieu cette fois-ci au camping de Saint-Sauveur-en-Rue. Alors, c'est un camping qui vous accueille pendant la saison avec notamment un snack. Donc là, le snack sera accessible à partir de 18h30 et puis à 20h30, il y aura un concert d'un groupe qui s'appelle Contrôle C. Je vous fais un petit descriptif. Un groupe de 5 jeunes déguisés en vieux, bercés par la musique mais pas celle de leurs parents. Leur musique rappelle les standards des Kings, des Clash, des Stones, Noir Désir, Lenny Kravitz, Black Keys. Tous ces groupes leur doivent tout autant qu'ils ont signé le style de Contrôle C. C'est des reprises en fait. Hein.
1: Ouais,
0: des musiciens, oui. Des musiciens hors pair, maîtrisant toutes les facettes de la poésie et de la vinification. Bref, des artistes. C'est un groupe qui est créé en 2010 par 5 musiciens amateurs. Je vous lis parce que c'est mon beau-père qui a écrit le petit texte parce qu'il joue dedans.
1: Un petit coucou au beau-père de Manon.
0: Voilà, Jean-Pierre. Voilà, qui partageait les mêmes profs à l'école du plateau et la même passion pour le rock'n'roll. Donc c'est un groupe qui passera à 20h30 et pour rappel, le camping de Saint-Sauveur-en-Rue, il est 29 rue Route du Tracol. Ce sera une soirée tarif libre au chapeau.
4: Oh, taïtado !
1: La saison des parcours Andy redémarre. Des parcours, trail à faire en marchant, en courant ou en fauteuil roulant. Le premier rendez-vous est à Boulieu-les-Annonais, c'est vendredi 2 et samedi 3 octobre avec le Boulieu Trail. Donc deux parcours adaptés sont prévus, un nocturne le vendredi 2 octobre avec un départ à 20h qui sera agrémenté de guirlandes, d'accessoires lumineux pour un moment magique et un second le lendemain le samedi 3, un circuit de 3 km spécial Octobre Rose donc qui commencera à 10h30. Et l'idée, c'est de venir toutes et tous en rose. Les deux parcours sont entièrement accessibles, en fauteuil roulant avec aide sur place. Rendez-vous une heure avant chaque départ, place de la Fontaine à Boulieu, pour la remise des dossards et le briefing. Il va y avoir du monde, donc pensez à venir en avance. Le mieux pour vous garer, c'est vers les Halles et la mairie. Plus d'informations et la possibilité de s'inscrire en ligne sur le site Eloasso. Cherchez l'association Happy Poly Andy, donc Happy API Poly Andy, pour retrouver l'événement. Chaque parcours coûte 3 euros et les sommes sont reversées à l'association. Donc pour info, Happy Poly Andy, c'est un groupe d'entraide mutuelle à destination des personnes en situation de polyhandicap, plurihandicap et syndrome rare. Voilà, donc ce Boulieu Trail aura lieu les vendredis 2 et samedi 3 octobre.
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0: du vendredi 2 au dimanche 4 octobre, à l'occasion de l'opération nationale Bibli en folie, les médiathèques du territoire vous ouvrent leurs portes. À Bourg-Argental, il y aura une soirée jeu à partir de 19h30 ce vendredi octobre, avec grignotage partagé et boissons offertes. Et le samedi 3, de 9h à 12h, un accueil café, toujours à la médiathèque de Bourg. Enfin, la brigade d'intervention littéraire, ou BIL, animera un moment tout public le mardi 6 à 14h30. Lire le théâtre, le faire entendre et le faire exister par des comédiens et comédiennes du Centre culturel de la Ricamarie. Mais la BIL interviendra également à Saint-Genès-Malifaux le vendredi 2 octobre également à 14h et à Saint-Régis-du-Coin le même jour à 17h. Et puis le samedi à Planfoy, mais ce sera le 3 donc à 10h30. Il y aura des dictées, quelle chance, lecture de Camille Chibaï et atelier bâton de pluie et puis des petites expositions. Vous pourrez découvrir les animations que vous propose votre médiathèque où que vous soyez ces 2, 3 et 4 octobre à l'occasion de l'opération Bibli en folie, bien sûr.
2: J'aime bien découvrir une nouvelle virgule.
0: Bah ouais,
1: c'est sympa celle-là.
0: Elle est pas mal. J'essaye d'en mettre et puis Annette, elle en fait régulièrement avec les émissions qu'on lui envoie.
1: Ouais. Ouais, c'est un petit plaisir, je crois, de faire des virgules.
2: La médiathèque Le Chêd à Pélussin accueille l'écrivain Serge Malfoy pour une rencontre dédicace autour de son ouvrage Alexandre Dubček et le printemps de Prague. Ça se passe le samedi 3 octobre à 10h30. Décidément, il y a un programme chargé dans la bibliothèque
1: ce week-end.
2: En 1968, Alexandre Dubček souhaite donner un visage plus humain au communisme qui dirige alors la Tchécoslovaquie. Cette volonté de réforme marque le début du printemps de Prague, une période de profonde transformation politique et sociale qui prendra fin avec l'intervention des troupes du pacte de Varsovie. Donc si ça vous intéresse d'échanger autour de cet ouvrage avec l'auteur Serge Malfoy et de se le faire dédicacer, eh bien rendez-vous ce samedi 3 octobre à 10h30 à la médiathèque Le Chêd à Pélussin.
1: Et du coup, si vous n'avez pas envie ce week-end d'aller faire des dictées ou d'aller écouter des gens parler de leurs livres, le centre social L'Espace des Hommes à Bourg-Argental organise un bal folk pour soutenir ses activités.
0: Mais vu l'heure, c'est possible de faire les deux.
2: C'est ce que j'allais dire.
0: Dictée et bal folk,
1: oui,
0: c'est vrai que
1: la dictée
0: n'est
1: pas à la même, pas à la même heure que le bal folk, t'as raison. Donc c'est possible de tout faire. Le bal folk a lieu donc ce samedi 3 octobre de 20h à minuit à la salle Jacques Estérel avec le groupe Limbago à l'animation. Le tarif de soutien est de 10 euros. La réservation est conseillée auprès du centre social de l'Espace des Hommes.
0: Et puis, il y a un autre bal folk incroyable, c'est la rentrée des bal folk. C'est aussi ce samedi 3 octobre.
1: Oh, là, on ne pourra pas faire les deux,
0: Ouais, vous pourrez, si vous courez, vous pourrez quand même faire l'initiation de 18h30 à 19h30. Donc, c'est à Planfoy, c'est pas si loin de Bourg. Cette fois-ci, ce sera avec le groupe Passé Composé. Donc, d'abord, une initiation aux danses avec tout âge. Voilà, c'est possible de venir même si vous êtes petit, pas seulement en taille, j'imagine en âge. De 18h30 à 19h30. Et puis à 20h30, c'est le début du bal. Il y a de la buvette, il y a de la restauration sur place. L'entrée est à 10 euros, mais elle est gratuite pour les moins de 12 ans. Et c'est un bal folk qui est organisé au profit du collectif Solidarité du Haut-Pila.
1: Après, c'est vrai que si vous avez envie de faire la dictée le matin, vous êtes plus dans le thème si vous allez à Planfoy après, vu que le groupe s'appelle Passé Composé. Voilà, journée conjugaison.
0: Pas mal. Ah ouais, ok.
1: Voilà, ça méritait d'intervenir.
0: Ah bah carrément, c'est super. Merci, n'hésite pas si t'as d'autres petites blagues comme ça.
2: Quel poète.
1: Ah, Allez, un petit tour du côté de Annonay maintenant avec la MJC qui, à l'occasion d'Octobre Rose, propose une journée de sensibilisation autour du dépistage et de prévention du cancer du sein. C'est ce 3 octobre de 10h à 18h, toute la journée quasiment, au château de Déomas. Une journée de sensibilisation donc en partenariat avec la Ligue contre le cancer.
2: Il y aura une sortie nature à l'île du Beurre ce dimanche 4 octobre à 14h30. Partez en balade dans les bras du Rhône avec la compagnie L'Atelier des Confins. Une promenade singulière au cours de laquelle se mêlent observation des paysages, de la faune et de la flore, écoute de textes littéraires et poétiques et temps musicaux. Cette animation est tout public, elle est gratuite, alors profitez-en, mais elle est sur réservation obligatoire cependant auprès de l'île du Beurre, par mail ou par téléphone. Ça se passe ce dimanche 4 octobre à 14h30.
1: Et en ce début de mois d'octobre, c'est également la Gringolade qui revient. Rendez-vous le dimanche 4 octobre sur la place Aussifontaine à Saint-Julien-Molin-Molette. Ce sera peut-être la dernière qui va se passer dehors, donc profitez-en. C'est une belle scène ouverte à tout le monde, pour tout type d'expression, tous âges, tout niveau. Alors venez nous faire découvrir quelque chose sur scène, ou alors venez applaudir à chaudes mains, pleurer à chaudes larmes et rire à chaud rire. Les passages, donc là tout ça c'est des informations de la Gringolade hein, que je vous relis. Les passages ne doivent pas excéder 4 minutes. L'inscription est conseillée par mail en amont, soit à lagringolade@proton.me, avec un maximum de détails hein, sur le type, la teneur de votre spectacle, vos besoins techniques. Ou alors vous pouvez également laisser un petit mot dans la boîte aux lettres de la Gringolade qui est au tabac Zang. Et il est également possible de s'inscrire le jour J s'il reste des places. Et c'est vrai que ça a tendance à se remplir assez rapidement. Donc si vous avez envie de faire un spectacle, je vous conseille de réserver. Attention, l'horaire change par rapport aux gringolades précédentes. Ce dimanche, l'accueil sera à partir de 16h45. Le début du spectacle à 17h30 pétante. Si possible, amenez un petit pliant pour être sûr qu'il y ait assez d'assises. Vous pouvez également prendre une petite laine, puisqu'on sera quand même au début. Enfin, on est, c'est l'automne. Manon acquiesce. Tu vas y aller avec une petite laine?
0: Non, je ne serai pas là, malheureusement. Ah. Mon retour de vacances va être trop serré. Toi non plus, il paraît.
1: Oui, moi non plus. Ouais. Désolé, Gringolade.
0: Oups.
1: Mon cœur y est, par contre.
0: Mais c'est toujours très super. Je vous conseille vraiment d'y aller. Tu y es déjà allée, Lélé?
2: Oui, j'y suis allée, j'ai adoré. C'est vraiment très très chouette.
1: On en repart toujours avec le sourire.
0: Ouais. Bah ouais, puis les animatrices sont exactement à l'image de leurs petits mots, prévenantes et vraiment pleines d'humour. C'est super.
2: Rien que l'idée, en fait, c'est une scène ouverte. C'est vrai que ça se fait de plus en plus, mais moi je me souviens de l'animation qu'il y avait justement entre les différentes scènes et j'ai trouvé ça trop drôle, quoi. Je me suis marrée.
1: Il y a des petits spectacles,
2: des sketchs et tout.
1: Début, à la fin, c'est top.
0: Ouais, vraiment bien pris. Il y a vraiment plein de monde du village de Saint-Ju, mais aussi de plein de villages alentours qui viennent proposer des trucs assez diversifiés.
1: Ouais, je crois que ça vient d'assez loin. Il me semble qu'il y a eu quelques sessions où des personnes venaient de Saint-Thé.
0: Ouais, d'Oisieux. Ouais, il y a du monde.
2: Excellent.
1: Du coup, la soirée est à prix libre. Et après le spectacle, buvette et grignotes sont prévues. Alors pensez à prendre un petit peu de monnaie également. C'est ce dimanche 4 octobre sur la place Aussifontaine à Saint-Julien-Molin-Molette et le spectacle commence à 17h30.
0: Et je mentionnais D'Oisieux juste avant. En fait, le village justement est en fête ce dimanche 4 octobre. C'est une fête organisée par le comité des fêtes, incroyable, et les associations locales. Cet événement convivial est gratuit. Il aura lieu toute la journée de 9h à 18h. Donc il y a un gros programme, un marché de productrices et de créatrices, des contes, des ateliers, des animations sportives, une ou peut-être plusieurs batucadas, jeux pour enfants, expositions, massages, mycologie, sans oublier une buvette bien sûr et une restauration.
1: Du coup, quand on dit mycologie, c'est découvrir les jolis champignons dans les forêts, c'est ça
0: hein? Ouais, c'est ça. Ça n'a rien à voir avec la mycose.
2: Voilà,
0: ouais,
2: exactement.
1: C'est pour ça que je précise, parce que mycologie, comme ça, ça fait pas super envie. Quoi.
2: Surtout après massage, quoi. C'est
0: Donc, il y aura notamment sur cette journée une course d'orientation qui démarre à 9h, mais vous pouvez arriver... Peut-être, est-ce que vous pouvez arriver à 12h30 ou est-ce qu'elle se termine entre 12h30? Je pense qu'il vaut mieux arriver à 9h, dans le doute.
1: Ouais, je pense qu'elle se déroule entre 9h et 12h30, donc il vaut mieux arriver avant 9h.
0: Et le départ se fait depuis le centre du bourg de Doisieux. À 10h, il y a la Turbine Créative qui vous propose un atelier couture. Des contes seront partagés par Bertrand Chollat à la tour de Doisieux. Et c'est notamment Bertrand qui était venu à la Gringolade pour présenter. C'est un conteur qui fait des poèmes, des trucs super. Donc ça, ce sera à la tour de Doisieux. Et puis la Batucada qui fera résonner ses tambours à 14h et puis à 16h. Voilà, toute la journée, ce dimanche 4 octobre à Doisieux.
2: Et les annonces ne sont pas tout à fait finies puisque nous vous proposons maintenant d'écouter un son de Tech, Travail et Culture et de l'Envers du Grenier qui se situe, comme vous le savez, à Saint-Sauveur-en-Rue. Bonjour à tous et à toutes. Aujourd'hui, je viens vous parler du tout premier spectacle de l'abonnement de la saison 26-27 de Travail et Culture. Et si vous avez eu l'occasion d'écouter l'émission que j'ai enregistrée avec la directrice de Tech, Amandine Vassieux, ce spectacle, il est un petit peu particulier parce qu'il fait appel à plein de choses différentes, mais notamment, il va être rediffusé en direct et en simultané sur Radio DC le vendredi 2 octobre à 20h30. Pour rentrer un peu plus dans le vif du sujet, je vous ai déjà donné le titre du spectacle. Il s'appelle « En direct et en simultané » et il est proposé par la compagnie Propos du chorégraphe Denis Plassard. Ce spectacle, vous l'aurez compris, il va avoir lieu le vendredi 2 octobre à 20h30 à l'espace Louis Aragon à Saint-Maurice-l'Exil et c'est un spectacle que vous pouvez partager en famille puisqu'il est proposé à partir de 10 ans. Mais pour vous en parler un tout petit peu plus, en fait, « En direct et en simultané », c'est l'émission qui vous veut du bien. Denis Plassard, en compagnie avec Johanna Schweizer, Tico et Diane Delzan, nous entraîne dans un talk show radiophonique chanté, dansé et réalisé en direct. Avec un humour décapant et beaucoup de dérision, l'émission nous parle de bien-être et de développement personnel. C'est hilarant, surprenant et furieusement inventif. Donc on est vraiment content de vous proposer ce dernier spectacle de la compagnie Propos, donc ce talk show musical et dansé, et en plus d'avoir l'occasion de mêler ces arts avec également le principe de la radio puisque, je le répète, le spectacle en lui-même, en fait le son du spectacle qui sera joué en direct à Saint-Maurice-l'Exil, vous pourrez également l'écouter en direct le vendredi 2 octobre à 20h30 sur Radio DC. En ce qui me concerne, je vous redonne toutes les infos habituelles, mais pour réserver vos places, vous pouvez nous appeler au 04 74 29 45 26. Également sur le site internet à l'onglet billetterie, c'est sur www.travailleculture.com. On est en tout début de saison, donc je fais un rapide rappel sur les possibilités d'abonnement à Tech. À partir de 3 spectacles réservés, on vous ouvre, on va dire, ce que nous on appelle les tarifs abonnés. Et ensuite, vous pouvez rajouter des spectacles tout au long de l'année qui resteront au tarif abonné, donc n'hésitez pas à réserver vos places et à réserver vos abonnements. Moi, je reviens dès la semaine prochaine pour vous parler d'une autre soirée un petit peu particulière. On n'avait jamais eu l'occasion de le faire et on est vraiment ravis parce qu'on a développé un partenariat cette fois-ci avec le cinéma. Je vous dis donc à la semaine prochaine.

0: 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Important, inscription fortement recommandée dès maintenant pour plusieurs choses. 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
1: Et de retour à l'antenne, vous êtes sur Radio D'ici à l'écoute de cette nouvelle bidomadaire. Et nous allons continuer du coup l'émission avec les émissions de la semaine. On en a du coup sur Saint-Julien-Mont-la-Molette et sur Annonay. Et je laisse la parole à Morgan.
2: Oui, carrément, merci Lélie. Du coup, moi je vous parle d'un spectacle en fait qui aura lieu ce vendredi. À 20h30, il aura lieu à l'espace Louis Aragon à Saint-Maurice-l'Exil. C'est un spectacle qui est proposé par Tech Travail et Culture. On a écouté leur chargée de communication, Laure, juste avant. Et donc ce spectacle en direct et en simultané de la compagnie Propos Denis Plassard est en fait un talk show musical et dansé pour adultes et enfants dès 10 ans. Et on vous en parle parce qu'en fait, on va le rediffuser en direct ce vendredi. Donc ce sera le 2 octobre, si je ne dis pas de bêtises. C'est bien ça, ce vendredi 2 octobre. Je vous lis un petit peu le synopsis du spectacle. En direct et en simultané, l'émission qui vous veut du bien. Denis Plassard, en complicité avec Johanna Schweizer, Tico et Diane Delzan, nous entraîne dans un talk show radiophonique chanté, dansé et réalisé en direct. Avec un humour décapant et beaucoup de dérision, l'émission nous parle de bien-être et de développement personnel. Hilarant, surprenant et furieusement inventif. Voilà donc à découvrir en direct sur nos ondes ce vendredi 2 octobre à 20h30. Vous pouvez vous connecter un tout petit peu avant si vous voulez. Normalement, la compagnie mettra un petit tapis qui fait à moitié partie de leur spectacle. Voilà. Et je laisse Manon nous parler de la surprise sortie du chapeau.
3: Oups, mon micro. Alors en fait, la surprise sortie du chapeau, c'est la rediff du Blues Café de septembre. Et l'émission que je voulais présenter, qui est proposée par Radio D'ici, c'est dans les créneaux de Localement Vôtre. Alors en fait, c'est JLK, Jean-Luc Kregel, qui présente Roxette sur Radio D'ici, qui a interviewé une personne du All Blues Club de Pélussin, une personne qui s'appelle exactement Jean-Philippe Porchereau, qui est venu présenter la première partie de saison du All Blues Club, voilà, et qui reviendra pour proposer la seconde, donc qui présente un peu l'historique de ce lieu, voilà, un peu qui date et qui est un peu un lieu iconique du blues dans le secteur, mais aussi ailleurs, parce qu'ils ont un peu des pointures qui viennent des États-Unis ou de plein d'autres pays. Voilà, donc ça, c'est sur les créneaux de Localement Vôtre.
1: Et à Annonay, du coup, qu'est-ce qui se passe cette semaine ?
2: Et à Annonay, il n'y a rien de particulier dans cette semaine. Par contre, je voulais vous parler, c'était le rendez-vous annonéen de la semaine dernière, qu'on n'a pas pensé à vous présenter, mais qui est toujours écoutable sur notre site internet, donc je vous le présente rapidement. Donc, c'est le plateau qui a été animé sur la scène du Forum des associations d'Annonay. C'était le samedi 12 septembre, sur le thème « État des lieux des structures associatives du bassin annonéen ». Donc c'est un plateau que nous avons animé en public. Nous avons reçu l'ASTI d'Annonay, l'association de solidarité avec toutes et tous les immigrés, le 26FK et les cyclotouristes annonéens, afin d'échanger en fait sur les différents fonctionnements de ces associations, les problématiques rencontrées. C'est un plateau qui a été co-construit avec le collectif Sans Lieu et animé par Mumu de la Magma et par moi-même. Voilà, donc ça a été diffusé la semaine dernière et c'est réécoutable sur le site de Radio DC.
1: Merci pour la présentation de ces émissions. Évidemment, vous pouvez également retrouver toutes vos émissions habituelles en podcast sur le site internet ou à écouter les ondes, voilà, selon ce que vous avez l'habitude de faire. Et on continue maintenant avec une bad vibe que nous présente Manon.

0: Voilà, j'ai choisi une virgule d'Annette un peu longue qui était un peu plus mélancolique que la Good Vibe pour vous parler d'un événement qui a lieu demain. Donc ça se passe à Paris. C'est une journée contre l'extradition de Gino, on vous en avait déjà parlé parce qu'on a déjà rediffusé des émissions. Et là, c'est toute une journée donc qui a lieu à la Bourse du Travail de Paris avec plein d'invités. C'est le comité Solidarité Bucarest qui vous invite parce que c'est le jour de l'audience justement de cette personne, de Gino. Et la Hongrie demande son extradition. En fait, en 2023, il y a eu un défilé de néo-nazis à Budapest et il y a eu une rixe entre antifascistes et fascistes, du coup, pour empêcher ce défilé nauséabond. Et du coup, en France, il y a au moins deux personnes qui sont réfugiées et que la Hongrie demande d'extrader. Donc, il y a Gino et il y a Zaïd aussi. Mais aujourd'hui, enfin demain, c'est que le procès de Gino. Voilà, donc il y a un appel aux radios à relayer ce qui va se passer pendant cette journée, puisque tout va être du coup enregistré et réécoutable en stream. Donc, on va rediffuser, nous, ce qui va se passer entre midi et 18h. Donc, il y a des moments qui sont en direct et puis il y a des moments où les personnes rediffusent des podcasts déjà enregistrés. Donc, pour vous rappeler un peu l'affaire, il y a des débats aussi, enfin des discussions qui vont avoir lieu à la Bourse du Travail. Et puis, il y a des petits podcasts sur des luttes qu'il y a eu ou alors justement des discussions sur les luttes aux États-Unis, ce qui se passe, la répression et puis la montée de l'extrême droite en France et puis dans d'autres pays européens. Voilà, il y a un docu Arte aussi en ce moment sur la loi pour criminaliser l'antifascisme en Hongrie. Donc voilà.
1: Merci Manon pour le partage. Est-ce que ces podcasts, on pourra les retrouver en ligne sur le site internet de la radio ?
0: Eh ben, c'est une bonne question. Je pense qu'en tout cas, ce sera écoutable sur le site. C'est les podcasts, je crois, qui chapeautent un peu. Il y a La Parole Errante, on avait déjà rediffusé des podcasts. Donc sûrement, ce sera écoutable là-dessus. Et puis, moi, je peux lancer un petit enregistrement à midi pour rediffuser, pour mettre sur le site de la radio. Voilà, on verra. Mais en tout cas, c'est écoutable en direct et en stream demain à partir de midi. Voilà.
1: Super. Eh bien, continuons cette bidomadaire et finissons-la avec le jeu qu'on retrouve toutes les semaines, la pauvre Lucette. On vous épargne l'explication du jeu. Tout ce qu'il faut faire, c'est reconnaître d'où vient le son qu'on va entendre maintenant.
2: T'es prête? Hein? Je te disais, je me lance.
3: Quoi?
2: Je me lance. Australie.
3: Ah non, pas encore.
2: On tombe dessus, c'est le jeu, ma pauvre Lucette.
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1: Et voilà. Une petite idée, une grosse idée peut-être.
6: Tu l'as toi, Manon?
0: Oui, j'ai l'impression. Enfin, en tout cas, à moins que ce soit un piège de Lily, mais dans les premières secondes, on avait le Mexique qui était cité.
6: Et ça après.
0: Ah ouais. Ça parle de narcotrafic.
6: Et de trafic d'armes aussi, ouais.
0: Voilà. Est-ce que c'est ça les...

0: C'était donc la radio Cabo 1000 sur le 96.3 FM.
1: Comme la vieille émission de télé là, avec la voiture. K2000
0: Pas tout à fait. Mais je pense qu'on
1: c'était une blague de boomer, désolé Manon.
0: C'est ça.
2: Pas de souci.
0: Cabo, on l'entendait dans le jingle à la fin du coup de l'extrait. Elle diffuse cette radio à Cabo San Lucas au Mexique. Et donc effectivement, on avait cet indice dès le départ. On entend Mexicana, Mexico plusieurs fois. On y parle du narcotrafic qui a frayé son chemin en politique, de la violence dans le pays et puis effectivement de la différence entre les armes qui sont autorisées aux États-Unis et pas au Mexique, mais que le Mexique est un pays encore plus violent. Et on entend donc la localité de la radio dans le jingle, je le disais. La ville de Cabo, alors c'est très rigolo où elle se situe parce qu'elle est au sud, vraiment à l'extrémité sud de la péninsule de Basse-Californie. C'est le bras que forme le Mexique à l'ouest du pays et c'est vraiment le bout du monde quoi. Il y a l'air d'avoir une très belle côte et de jolis paysages, mais par contre des infrastructures touristiques un peu dégueu qui gâche carrément la carte postale.
1: Ça juge l'infrastructure.
0: Voilà, ouais, sinon le lieu est magnifique, la côte est très très belle. Donc voilà, c'était Radio Cabo 1000 et pas K2000, j'ai failli bugger.
1: Ah ok, j'ai cru que t'avais pas chopé la ref, c'est bon, tu rigoles maintenant, ça va, je me sens mieux.
0: Non, je rigole pas pour ta blague.
1: Ah ok, pardon.
0: En tout cas, c'est la fin de cette bidomadaire jusqu'à la semaine prochaine. Vous pouvez la réécouter en podcast sur le site internet. Bien sûr, on vous remercie pour votre fidélité et votre écoute. Et puis, on vous souhaite une bonne journée.
2: Bah oui, une bonne semaine même.
1: Ouais, carrément.
2: Soyons optimistes.
0: Soyons optimistes.
2: Ouais.
1: Bonne semaine, à bientôt.
0: À bientôt.
1: Bidomadaire. C'est pour bidomadaire, en fait.

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1: Un jour, un homme vint trouver Socrate et lui dit « Écoute, il faut que je te raconte comment ton ami s'est conduit. » Socrate répond « Je t'arrête tout de suite. » Eh ben, bonjour, bienvenue à toi dans ce nouveau numéro du Jardin des Délices. Tu es bien toujours sur Radio d'ici. Et exceptionnellement, aujourd'hui, pour une fois que mon introduction est un peu longue, ben, je vais la reprendre après ce court bonjour. Donc, Socrate dit, attends, je t'arrête tout de suite. As-tu songé à passer ce que tu as à me dire aux trois tamis? Et comme l'homme le regardait perplexe, Socrate ajouta, avant de parler, il faut toujours passer ce qu'on a à dire au travers de trois tamis. Le premier est celui de la vérité. As-tu vérifié que ce que tu as à me dire est parfaitement exact ? Non, je l'ai entendu raconter et bien. Mais je suppose que tu l'as au moins fait passer au travers du deuxième tamis, la bonté. Ce que tu désires me raconter, est-ce au moins quelque chose de bon ? L'homme hésita, puis répondit « Non, c'est malheureusement pas quelque chose de bon, au contraire. Fit Socrate, voyons tout de même le troisième tamis. Est-il utile de me raconter ce que tu as envie de me dire ? Utile ou beau, pas exactement. » Alors Socrate répond « Ben n'en parlons plus. Si ce que tu as à me dire n'est ni vrai, ni bon, ni utile, je préfère l'ignorer. Et je te conseille même de l'oublier. » Voilà la parole de Socrate. Donc nous voilà dans un nouveau numéro, septembre, qui dit septembre dit rentrée un peu culturelle. Donc aujourd'hui, on va entamer, avant la thématique du jour, on va entamer donc un petit rappel très très exhaustif, hein, parce que la rentrée culturelle c'est quelque chose d'énorme. Donc dans la foule des spectacles présentés par exemple dans la vitrine avignonnaise en juillet dernier, ben, commence à revenir un peu partout sur scène des spectacles que j'ai vus et que je pourrais donc te recommander. Alors malheureusement, la scène actuelle étant surtout la scène parisienne, eh ben, je sais bien que beaucoup d'auditrices, d'auditeurs n'ont pas forcément se déplacer, mais je sais aussi qu'il y en a parmi vous qui vont ben, des fois faire un stage à Paris, voir des enfants, touristes, etc. On me raconte ça. Donc voilà, ben, pour celles et ceux qui auront la chance, je ne sais pas si c'est une chance d'aller à Paris, eh ben, donc, nous allons commencer avec un petit donc, échantillon de la rentrée culturelle. 8 spectacles, 8 univers très différents, du théâtre immersif à la comédie, de l'histoire avec un grand H, aux histoires plus intimes, du spectacle musical au jeune public.

Alors, comme d'habitude, tu retrouveras toujours ces références sur la version de notre site internet, sur la page dédiée au Jardin des Délices. Alors, des fois, je ne suis pas tout à fait à jour. Hein. Là, par exemple, j'ai un petit peu de retard, mais ça ne finit toujours pas venir. Donc, les références, tu pourras les retrouver. Si tu en as raté une, tu pourras les retrouver donc sur la page du Jardin des Délices. On commence avec un premier spectacle de très haute qualité, mais qui ne commence pas tout de suite. Donc, tu peux déjà le noter donc, à Chaillot du 13 au 16 janvier 2027. Donc, on est déjà en 2027, hein, dis donc. Donc, Vertige Manhattan Transfert, une création de Léonard Maton et de la compagnie Immersion, adaptée de l'œuvre de John Dos Passos. Alors ici, ce qu'il faut retenir, c'est immersif. Le public est plongé dans New York des années 20. 12 comédiennes incarnent une multitude de personnages. Ils nous font traverser la ville en pleine effervescence. Alors au menu, évidemment, tu as du rêve américain, l'ambition, la solitude, la vitesse, la modernité, etc. Le rêve ou le cauchemar, hein, ça dépend du point de vue. En tout cas, New York à l'époque où tout semblait possible, avec comme question, que se passe-t-il lorsque le monde va beaucoup plus vite que nous ? Ben, ça pourrait rejoindre, tiens, toutes les questions que les gens se posent parfois avec l'IA. Un spectacle très amusant, un seul en scène de Booba. Alors Booba, pas le chanteur, mais le comédien. Donc, qui était un des coups de cœur du Jardin des Délices cet été à Avignon. Donc, il nous raconte son parcours, son enfance, sa vie d'acteur, sa famille, ses identités et surtout son arrivée dans un nouveau rôle, celui de père. En effet, pendant la grossesse de sa femme, il a un petit problème existentiel. Il a un peu l'impression d'être mis sur la touche. Alors, plutôt que de subir, bah, il décide de fabriquer son propre bébé, un joli spectacle qu'il va intituler « 9 mois ». C'est drôle, touchant, personnel et très très humain. Un autre spectacle qui était à Avignon, Les Filles aux Mains Jaunes. Alors, ce spectacle était représenté 2 fois. Là, c'est une jeune compagnie talentueuse de Haute-Loire. Donc, nous sommes en 14. Les hommes sont partis au front. Les femmes prennent leur place dans les usines. 4 femmes, 4 parcours, 4 personnalités. Elles fabriquent des obus dans des conditions extrêmement difficiles. Mais quelque chose est en train de changer. Elles travaillent, elles gagnent leur autonomie. Elles découvrent les luttes féministes et commencent à se comprendre qu'elles peuvent prendre leur destin en main. Donc ça, c'est joué depuis le 2 septembre à la scène libre. J'avais oublié Booba, oui, c'est au point virgule. Si tu veux emmener des enfants au théâtre en Mazoran, toujours à Paris, à l'Apollo Théâtre, c'est pareil, ça a commencé le 9 septembre. L'arbre d'Hippolène, donc c'est dans l'univers poétique de Claude Ponty, un univers donc très visuel, très beau. Donc là, Hippolène vit dans un arbre extraordinaire, un véritable arbre-monde, et à travers son personnage, elle va découvrir des choses parfois joyeuses, parfois plus difficiles, le fait de grandir, le deuil, la transmission, etc. Donc un très joli spectacle pour le jeune public. Comme tu as remarqué qu'on passe du coq à l'âne, Jean Zay, donc là pour un public plus adulte et amateur d'histoire, donc Jean Zay était quelqu'un qui a vraiment existé, donc un ministre du Front Populaire, ministre de l'Éducation nationale, des Beaux-Arts, qui apportait une vision extrêmement moderne à l'éducation, à la culture. Son parcours est malheureusement rattrapé par la montée de l'antisémitisme, l'arrivée de la guerre, le régime de Vichy, il est condamné, emprisonné, et il est finalement assez lâchement assassiné par la milice en 1944. Le spectacle revient sur son engagement et sur les textes qu'il dirige en prison. Avoir du courage consiste parfois à continuer à penser librement. Alors, avant de continuer cette petite revue, on fait une première pause musicale avec Céline Dion, évidemment, qui nous chantait autrefois, je ne sais pas si elle la chante toujours, la chanson Ziggy.

Et voilà un petit clin d'œil au passage de Céline en ce moment. Il paraît qu'elle est chez nous. J'ai entendu dire ça. Dis donc, on termine vite donc ce petit échantillon de culture culturelle. Hein, donc vraiment une goutte d'eau dans un océan de la rentrée avec un Phédo. Alors pour ceux qui aiment beaucoup le théâtre de boulevard, c'est toujours des pièces bien calibrées Phédo. Donc ceci n'est pas un Phédo. Nous emmène dans les coulisses d'une troupe qui s'apprête à jouer sa grande première. Le problème, évidemment, tu t'en doutes, rien ne va se passer comme prévu. Adultère, dette, petits mensonges, larcins, secrets. Tout le monde semble avoir quelque chose à cacher. Plus les comédiens essaient de sauver le spectacle, évidemment, et c'est ça qui est drôle, plus la situation devient incontrôlable. Et donc, une belle comédie qui joue avec les codes du vaudeville et du théâtre dans le théâtre, au théâtre Clavel. Attention, là, il n'y a que trois dates, donc je mettrai bien en évidence. 30 septembre, 3 octobre et 7 octobre au théâtre Clavel. Georges Sand, alors là, un très très beau spectacle que j'attends avec beaucoup d'impatience puisque j'apprécie beaucoup l'auteur et l'un des deux comédiens, donc Joshua, qui est également un très bon compositeur et chanteur, qui est accessoirement docteur S-lettres à la ville. Donc Joshua Lawrence qui nous a pondu le spectacle « Appelez-moi Madame Georges Sand ». Le personnage de Georges, donc masculin, se reconnaît dans cette femme libre. Là, Georges Sand, rebelle indépendante qui a choisi de vivre selon ses propres règles. Il commence alors une thérapie avec un psychiatre passionné de littérature, mais progressivement, les frontières deviennent floues qui parle Georges, le personnage, Georges Sand, l'écrivain, le personnage donc de sur scène, l'acteur, ou peut-être un peu tout le monde. La pièce explore donc l'identité, la métamorphose et le pouvoir des mots. Donc un très très beau spectacle qui est joué depuis le 4 septembre à la Folie Théâtre. Un autre spectacle, alors dans encore un autre genre, hein, tu vois, je t'ai fait un bel échantillon un jour ou l'autre, donc ça, il fait partie de mes spectacles chouchous de cet été à Avignon, en partie avec une comédienne musicienne locale, une drômoise. Donc, quatre femmes, quatre générations, une salle d'attente, beaucoup de chansons, c'est un spectacle musical, donc, hein, qui explore les différentes facettes de l'amour au féminin. Et surtout, il parle de sororité, de ces moments où l'on se reconnaît dans des histoires des autres, de nos fragilités, de nos forces, de nos doutes. Et, assez essentiel, avant de pouvoir vraiment aimer quelqu'un d'autre, il faut peut-être commencer par s'aimer soi-même. Donc c'est un répertoire de chansons françaises assez varié, hein. Donc il y a du Anne Sylvestre d'ailleurs, que nous apprécions bien ici. Alors en tout cas c'est drôle, c'est tendre, c'est musical, donc on ne peut que le conseiller. Ça va se jouer à partir du 10 octobre jusqu'au 19 décembre, les samedis après-midi, donc au théâtre Montparnasse-Galabru. Et enfin pour finir, l'un des rares livres pour l'instant que je te conseille, il y en aura sûrement d'autres de la rentrée littéraire, mais qui vient en fait par la scène, c'est donc Tahar Mansour de L'Effet Papillon, qui fait partie aussi des chouchous à Avignon. Donc Tahar est un ingénieur, ex-ingénieur, enfin il a été donc diplômé ingénieur à l'École Centrale Paris. Et donc, il fait des spectacles sur le mentalisme et donc tous ces biais, toute cette psychologie qui permet donc les petits mécanismes là qui influencent nos décisions sans que nous nous en rendions compte. Pourquoi sommes-nous parfois convaincus d'avoir raison alors que nous nous trompons, etc., etc. Donc, plein de petites choses comme ça. Donc, c'est son livre qui est tiré un peu de son expérience sur scène et donc de son texte qu'il avait écrit pour son spectacle. Voilà pour cet échantillon très rapide et très succinct donc de la rentrée culturelle. Dernier point d'actu avant d'entrer dans le vif sujet. La semaine dernière se déroulait la 23e édition, pas étape, du TCFIA, donc Tour cycliste féminin international de l'Ardèche. Chaque année, je t'en parle un petit peu, c'est l'une des plus grandes épreuves mondiales du cyclisme qui se déroule à deux roues de vélo de chez nous. La nouveauté en 2026, le Tour de l'Ardèche change de prénom mais pas de caractère. Il y a des histoires improbables qui durent 23 ans, 23 années pendant lesquelles une idée un peu folle est devenue une réalité, le tout intégralement organisé par des bénévoles. Et puis un jour, les protagonistes qui commençaient à sentir la fatigue venir se regardent dans les yeux et se disent « Bon, ben, il va peut-être falloir changer de quelque chose ». C'est ce qui est arrivé au bon vieux Tour. Certains auraient rangé les maillots, fermé la boutique, mais non, ils ont choisi de transmettre la flamme pendant qu'elle était encore vive. Et c'est fait. En 2026, le Faune Tour Femmes prend la suite.
Alors avant de parler des nouveaux, il faut évidemment parler des anciens, le VCVRA, Vélo Club Vallée du Rhône Ardéchoise, des copains, des bénévoles donc, qui ont créé ce TCFIA. C'était une magnifique aventure artisanale au début, mais réalisée avec un professionnalisme reconnu par les commissaires de l'UCI, l'Union Cycliste Internationale. Donc c'est cette bande de copains qui avait réussi quelque chose d'assez extraordinaire, faire venir en Ardèche les meilleurs cyclistes du monde. Le VCVRA peut donc passer le relais la tête haute, les bénévoles historiques ont construit une épreuve reconnue internationalement et ont fait grandir le cyclisme féminin à travers l'Ardèche, à travers une formidable vitrine. Donc le FAUNEF, FAUN, enfin BDAO, c'est-à-dire Boucle Drôme Ardèche Organisation, qui organise déjà le tour de Drôme et d'Ardèche masculin et qui a fait les championnats d'Europe 2025 aussi. Donc ils savent un peu ce qu'ils font, hein. On ne peut pas confier une machine de course à des débutants. Alors avouons-le, personnellement j'avais quand même une petite interrogation évidemment, hein, ils vont nous faire quoi ces nouveaux? Parce que reprendre une épreuve qui existe depuis plus de 20 ans, ce n'est pas simplement changer le logo sur les panneaux, il fallait conserver l'âme du Tour de l'Ardèche tout en modernisant évidemment un peu son fonctionnement. J'y suis donc allé cette année en spectateur, alors certes avec le regard scrutateur, et bien finalement faune, ça marche, hein, les nouveaux ont plutôt bien travaillé. Alors cette année, donc pour leur début, le tour se réduisait à 4 journées de course, 4 étapes qui restent dans un secteur un peu plus réduit. Rappelons que l'une des arrivées en 2016 s'est déroulée au sommet du Mont Ventoux et j'y étais. Alors les chiffres 2026, c'est 476 km, 7750 mètres de dénivelé positif, 15 équipes, c'est-à-dire 84 coureuses au départ, et donc du très haut niveau avec des grandes équipes. Alors je ne vais pas citer parce que ce sont des noms publicitaires, mais voilà, ce sont l'équivalent des équipes que tu vois masculines au Tour de France. Et toutes en général de formation de niveau international évidemment. Alors pour passer rapidement sur le programme, la première étape c'était Guirengrange-Beaufre, 115 km pour se mettre un peu en jambes, enfin à la façon ardéchoise hein, évidemment, parce que tu avais 1600 mètres de dénivelé positif et une arrivée donc à Beaufre. C'est une jeune Française, Solène Muller, qui signe la première victoire donc de cette nouvelle mouture du Tour de l'Ardèche. Et première victoire également dans sa carrière professionnelle, donc autant dire que le début commençait bien. Deuxième étape, une étape que nous connaissons à la radio, une boucle Diolfi-Diolfi, puisque c'est l'endroit où régulièrement la radio se décentralise pour le festival Concertina. Donc là, une boucle de 100 km, une centaine de kilomètres, et donc avec la première victoire dans le tour de Juliette Berthet qui s'impose au sprint et qui prend la première place. La troisième étape, Tournon-Tournon, c'est là que j'étais les voir. Et encore une fois, Juliette Berthet gagne. Et cette fois, donc, elle commence à prendre sérieusement la tête du classement général. Et comme je te dis, il n'y avait que quatre étapes. Donc évidemment, tu t'en doutes, on arrive à la dernière. Donc Pérus-Pérus dans la Drôme. C'est du côté donc, entre Valence et donc le début de les premières montées du Vercors. Donc 134 kilomètres. Pour finir, on va dire tranquillement, hein, avec le col de Tourniol, si tu connais, col des Limouches également, près de 2750 mètres de dénivelé positif, une étape qui départage les meilleurs. C'est l'Écossaise Lauren Dixon qui s'impose en solitaire. Juliette Berthet termine deuxième, ce qui lui permet de conserver donc sa place au classement général pour 3 secondes. Derrière elle, la néo-zélandaise Niamh Fisher-Black termine deuxième et Lauren Dixon donc finissent troisième. Donc bilan de cette édition 2026, le Tour a gardé l'essentiel, des filles qui roulent vite, des routes qui montent dur, beaucoup de bénévoles qui courent partout et sans qui le Tour ne pourrait pas exister, des voitures qui klaxonnent, des spectateurs qui encouragent. Le VCVRA peut donc regarder tout cela avec fierté, le témoin a été transmis, alors longue vie au Faune Tour Femmes et rendez-vous l'année prochaine. Alors pour terminer, juste avant la prochaine petite pause musicale, malgré les choix politiques qui le concernent et qui peuvent étonner quand on le connaît, la vraie gentillesse de cette personne, je dédie cette rubrique donc à Alain Laville-Courillon, qui est à l'origine de la création du Tour et sans qui rien n'aurait existé et qui a tenu la barre pendant au moins une 18-19 bonnes années. Et donc je lui dédie cette petite rubrique. Alors,
C'est une émission littéraire, normalement, le Jardin des Délices. Alors, quand c'est qu'on arrive au livre? Ben voilà, ça y est, on y arrive. Donc, dans un premier temps, je vais te présenter l'auteur Camille Julian. Alors, c'est pas un romancier, un poète, c'est un historien, mais bon, voilà, tu verras que sa façon d'écrire rend tout à fait dans le cadre de l'émission. Alors, déjà, une petite présentation de ce Camille Julian que tu ne connais peut-être pas. Alors, acte 1. Tout commence à Marseille avec sa naissance en 1859. Direction l'enfance, ensuite à Nîmes, puis le lycée où il revient à Marseille. Et très vite, Camille se découvre une passion pour l'histoire. En 1877, il rentre à l'école normale supérieure, réussissant le concours que notre président a raté deux fois avant de se replier vers une école de rang moins bon. Enfin, je dis ça comme ça en passant. Donc, école normale supérieure, donc l'élite un peu de notre nation à cette époque-là. En 1880, l'année de la création de la commune de Vérin et de la création de l'Annonéenne, société de gymnastique avec sa première démonstration publique en août dans l'ancienne chapelle des Cordeliers. Donc 1880, une année bien chargée, première association sportive de la ville d'Annonay. Et voilà, donc on revient à Camille. D'accord, c'est promis, pas de digression. Donc en 1880, donc, je disais, Camille termine premier à l'agrégation d'histoire. Et comme évidemment cela ne suffisait pas, il part étudier, compléter ses études en Allemagne, il part étudier donc l'épigraphie antique. Qu'est-ce que c'est que ça? C'est l'art de faire parler des vieilles inscriptions en pierre. Acte 2, le spécialiste de l'Antiquité. En 1883, il soutient sa thèse à la Sorbonne sur les transformations politiques de l'Empire romain. Mais Camille ne se contente pas de répéter ce que pensent les autres. Il ose contester certaines interprétations, notamment celle de son ancien maître Mommsen. Et notre jeune historien, qui n'est pas encore barbu, c'était à la mode à l'époque, un peu comme aujourd'hui, n'a pas peur de secouer un peu la table. Acte 3, le professeur qui captive. Camille donc devient naturellement professeur, donc il est muté dans un lycée à Bordeaux, puis il est élu en 1905 au Collège de France où il crée la chaire des Antiquités nationales. Il est alors décrit comme petit, timide, myope, avec une voix faible, mais réussit quand même à captiver ses auditoires. Comme quoi, pas besoin de parler comme un général romain pour impressionner une foule. Acte 4, Bordeaux et le coup de cœur. Alors à l'origine, donc si tu as écouté ce que je viens de dire il y a deux minutes, Camille arrive à Bordeaux par le hasard des affectations dans les lycées. Mais il tombe amoureux de la ville et il fait une grande partie de sa carrière. En effet, le Collège de France, c'est plus ou moins du bénévolat. En fait, ils sont pas... C'est n'importe qui peut assister. Et, en fait, on appelle ça le Collège de France, mais c'est plus un titre honorifique. Donc en fait, son vrai métier, c'est d'être enseignant au lycée. Il se marie à Bordeaux donc en 1890 et devient finalement l'un des grands historiens de la ville. En 1895, il publie son Histoire de Bordeaux, puis les origines jusqu'en 1895. Le premier grand ouvrage scientifique et synthétique qui est consacré à l'histoire de cette ville. Acte 5, sa grande obsession, la Gaule. Mais son véritable grand chantier, c'est la Gaule. Entre 1908 et 1921 paraissent les 8 volumes de son œuvre monumentale. Histoire de la Gaule, c'est la première étude complète et scientifique consacrée à cette période de notre histoire. Camille va surtout contribuer à remettre Vercingétorix sur le devant de la scène. En 1901, il lui consacre un ouvrage qui connaît un immense retentissement. Résultat, Vercingétorix devient véritablement, dans la mémoire de française, à partir de cette époque-là, le grand héros national gaulois. Acte 6. Pour Camille, la Gaule n'est pas juste un joyeux bazar de tribus. Selon lui, les peuples gaulois partagent suffisamment de caractéristiques pour former un ensemble cohérent, un territoire commun, des éléments communs de langue et de civilisation, des formes politiques comparables, leur cité, leur monnaie, leur magistrat, leur druide et leur aristocratie. La Gaule constitue donc une sorte de première étape vers l'idée de pays France. Une idée essentielle de son œuvre, comprendre la France, c'est aussi comprendre ce qui l'a précédé. Il faut savoir que c'est un petit peu aussi un peu l'époque des romans nationaux, où donc beaucoup d'historiens donc essayaient de constituer un pays France. Comme en Italie, ils essayaient aussi de constituer une sorte d'unité. C'est à remettre donc dans le contexte de l'époque. L'histoire sert à quelque chose. Camille ne considère pas l'histoire comme une simple collection de dates à apprendre par cœur. Pour lui, elle doit transmettre les valeurs suivantes: reconnaissance, justice, loyauté.
L'histoire est un métier de courage et de dignité au service de la vérité. Autrement dit, l'histoire ne sert pas seulement à savoir ce qui s'est passé, elle sert aussi à réfléchir à ce que nous devons aux générations précédentes. Et j'avais oublié de te préciser, nous sommes toujours à l'époque, donc peu de temps après que nous ayons perdu l'Alsace et la Lorraine suite à la guerre perdue de 1870. Donc il y a également donc, tout cet esprit revanchard chez tout le monde, hein, même chez les plus pacifiques. Donc il faut intégrer également ça dans l'esprit de notre amie Camille. Et avec tout ça, les récompenses arrivent. Donc Camille devient membre de l'Académie des inscriptions et belles-lettres en 1908, membre de l'Académie française en 1924 et grand officier de la Légion d'honneur en 1932. Épilogue, une œuvre qui lui survit, puisque si tu connais Vercingétorix, que tu as une image de lui aujourd'hui, c'est en partie grâce à Camille. Et malgré donc, la congestion cérébrale qu'il subit en 1930 et qui est l'origine de sa mort plus tard en 1933 à 74 ans, son travail continue d'influencer l'étude de la Gaule. La matière qu'il a amenée au Collège de France a connu plusieurs successeurs, dont Christian Goudineau, qui reprend exactement le même intitulé en hommage donc à Camille. Et aujourd'hui encore, son nom est associé à des rues, à des établissements, etc., des centres de recherche. Tout ça aurait pu être résumé, et tu vas être content de l'apprendre, en 3 secondes, c'est-à-dire. Camille Julian est un historien qui a consacré sa vie à transformer la Gaule, ses inscriptions, ses peuples et son histoire en un véritable objet d'étude scientifique, tout en contribuant à faire de Vercingétorix une grande figure de la mémoire française. De Marseille à Bordeaux, de Rome à la Gaule, Camille n'a pas seulement étudié l'histoire, il a contribué à construire la manière dont on la raconte. Voilà, ça c'était le résumé. Et on retourne dans les années 80 avec Ophélie du groupe Jade Viau.

0: les enfants peuvent revenir.
1: Et les auditrices et les auditeurs aussi peuvent revenir après. Donc Ophélie du duo Jade Vuillot qui nous a ramené dans les années 80 et qui continue d'ailleurs à jouer sur scène. Donc le contexte pour te présenter le livre dont je vais te lire quelques extraits. Ce livre donc s'intitule Le Rhin gaulois. Donc quand un fleuve devient, ça c'est moi qui précise, quand un fleuve devient une affaire nationale. Donc Camille change de terrain, hein, puisqu'on passe des Gaulois, et évidemment tu te rends compte en pleine guerre de 14-18. En effet, nous sommes en 1915 quand t'es publié Le Rhin gaulois, Le Rhin français. Et donc là on change d'ambiance, on range les boucliers, les lances, les glaives, etc., le gui du druide, etc., tout ça, la potion magique, et on arrive en pleine guerre, en pleine première guerre mondiale. Donc Camille, après avoir étudié la Roule antique, met son savoir d'historien au service de l'actualité et de cet enjeu très, très, très contemporain qui est donc la guerre, dans laquelle nous sommes en plein dedans à cette époque-là. Alors il y a trois grandes idées, on va dire, hein, pour être très caricatural, à retenir de ce livre de Camille. La première, c'est que le Rhin n'est plus seulement un fleuve. Le Rhin devient une question d'histoire, de territoire et d'identité nationale. Le titre donne tout de suite le ton, d'ailleurs, Rhin gaulois, Rhin français. Deuxième grande idée clé, l'Antiquité au secours du présent. Camille mobilise son regard de la Gaule antique pour réfléchir au lien entre l'histoire ancienne, les territoires, les nations. La Gaule, qu'il étudie depuis des années, n'est donc plus seulement une affaire de Romains et de Gaulois, elle peut aussi servir à penser la France de son époque. Et je dirais d'ailleurs, c'est peut-être là que c'est le plus contestable avec notre regard d'aujourd'hui, c'est-à-dire que les peuples qui occupaient un territoire il y a 2000 ans, et bien avec tous les brassages qu'il y a eu depuis, est-ce qu'on peut s'en servir pour fixer les limites d'un territoire ? C'est pas toujours évident. La limite actuelle de la France, d'ailleurs, elle est assez récente. Les derniers changements, c'est 1945, je crois. L'Italie, c'est pareil. Ils ont récupéré Trieste en 1945. Donc les limites de beaucoup de pays actuels sont très loin de correspondre à leurs limites de l'Antiquité. C'est un problème aussi que rencontre Poutine, par exemple. Il a du mal à comprendre ça, quoi. Troisième idée clé, l'historien devient patriote. Le livre appartient à une série d'ouvrages que le document regroupe sous le titre « Les œuvres du patriote ». Alors, c'est apprendre à patriote, évidemment, pas au sens des élections présidentielles de 2027. Hein, c'est patriote, on est en pleine guerre, ou même les plus pacifistes, évidemment, sont des patriotes. Chez Camille, le Rhin n'est pas juste de l'eau qui coule, il transporte aussi beaucoup d'histoires. Le Rhin, un fleuve, oui, mais surtout, regardons ce qu'il raconte. Et voilà donc notre historien qui remonte le temps, traverse la Gaule antique et revient en 1915 avec une conviction, l'histoire peut servir à comprendre et à défendre la nation. Ce qui m'a convaincu pour te sélectionner ce livre aujourd'hui, c'est l'aspect un peu avant-gardiste du fleuve personnifié. Hein. Évidemment, on ne va pas aller jusqu'aux démarches à faire le parallélisme, jusqu'aux démarches actuelles qui tendent à essayer de faire des fleuves des personnes morales. Donc on n'est pas tout à fait dans ce point de vue-là. Mais on est un peu dans le début du regard qui va amener peu à peu notre société à évoluer et à voir les fleuves comme autre chose que simplement de l'eau qui coule et où on peut mettre un peu tout et n'importe quoi. Voilà donc pour le contexte de ce livre que nous allons découvrir. Le Rhin gaulois de Camille Julian. L'étude du passé ne doit point souffrir des passions du présent. En écrivant ces pages sur le Rhin gaulois, nous n'entendons pas faire une œuvre de politique contemporaine. Nous ne voulons pas tirer argument des faits historiques de l'Europe ancienne pour préconiser la création d'une Europe nouvelle. Autre temps, autre frontière. Rien ne serait plus dangereux pour la paix générale du monde que de vouloir chercher dans le passé des armes pour justifier des conquêtes à venir. Et rien ne serait aussi plus fou et plus ridicule à la fois. Vous représentez-vous l'Angleterre réclamant à nouveau Bordeaux comme ayant fait partie jadis de sa couronne ? Nous ririons bien du Français qui, en sa qualité d'héritier des Gaulois, se souviendrait avec trop de complaisance que Ratisbonne, Milan, Vienne, Belgrade et Cracovie ont été des fondations celtiques ? L'Italie n'accepte plus depuis longtemps les prétentions des Césars sur la Tamise, et Marseille, fille de la Grèce, n'est plus pour les Hellènes que le plus joyeux de leurs souvenirs d'Occident. Trouver dans des situations politiques d'il y a 1000 ou 2000 ans des raisons majeures pour convoiter et pour annexer, ce serait imiter les pires procédés de nos adversaires. Ce que nous leur avons le plus souvent reproché, c'est d'avoir mis au service de leur passion nationale les faits et les hommes d'autrefois. Établir la vérité sur les âges disparus n'a jamais été la préoccupation dominante de leurs recherches. Ils ont surtout demandé à ces âges des précédents à leurs politiques, des précurseurs à leurs grands hommes. Le pan-germanisme n'a pas consisté seulement à étendre dans l'espace la grandeur du nom allemand, mais encore à la reculer dans le temps, à incorporer à leur patrimoine des terres d'aujourd'hui et des êtres de jadis. Voyez par exemple leur atlas historique, ces atlas qui chaque année forment dans leur gymnase des milliers d'adolescents. Prenez dans ces atlas les cartes de l'Europe à toutes les époques. Ces cartes, d'ailleurs bien faites, rappelleront à la jeunesse allemande que la France de l'Est faisait partie jadis du Saint-Empire germanique, et elles le rappelleront de telle manière que l'écolier sera convaincu de ce principe. Ce qui a été une fois allemand doit redevenir allemand pour toujours. Ne commettons pas cette folie, n'empoisonnons pas nos âmes comme ils le font pour les leurs à l'aide de souvenirs historiques travestis et déformés. Respectons les faits et les hommes disparus au point de ne les étudier que pour eux-mêmes. Rendons-les à la vérité, ne les soumettons ni à nos caprices ni à nos espérances. Et c'est pour cela que si je parle du Rhin gaulois, ce n'est nullement en songeant à l'avenir du grand fleuve. Ce qu'il sera demain, il appartient à nos chefs de le fixer eux-mêmes. D'après la justice humaine, d'après les droits et l'intérêt de la France. Les Gaulois n'ont rien à voir en cette affaire. Mais j'ajoute aussi, les Germains n'ont pas davantage à être invoqués à ce propos. Unir ces deux mots, solidariser pour toujours ces deux êtres, ces deux personnalités historiques et géographiques, Rhin et Germanie, c'est commettre, si je peux dire, une annexion rétrospective, mensongère, criminelle même. Car c'est commettre un crime que de dénaturer la vérité, que de défigurer l'aspect, le corps et l'âme des êtres qui ne sont plus et qui ne peuvent se défendre. Hors de propos délibérés, le Rhin, depuis des années, a été par les poètes, les politiques et parfois les érudits d'Allemagne, le Rhin a été associé de manière indissoluble au nom germanique. Germain est devenu pour lui une épithète, non une de circonstance, mais de nature. Ce fut d'ailleurs un coup de génie pour les patriotes allemands il y a un siècle que de trouver cette expression « le Rhin germanique », le Rhin allemand, que d'en faire la formule poétique, le symbole, le mot d'ordre de leur foi nationale. Je ne crois pas qu'à l'heure présente, aucun emblème, aucune métaphore, aucun discours n'exerce sur les combattants germaniques, intelligents ou frustres, une action aussi forte que ces simples mots « le Rhin allemand ». Ils imposent à leur âme l'emprise magique d'un talisman verbal. Et cela, je l'admire et je l'envie. Ces jours-ci, on me montrait tout de suite une suite de cartes postales ramassées dans les tranchées ennemies. Et c'était, semble-t-il, les types de cartes les plus répandues chez nos adversaires. Au premier plan, les soldats allemands, debout ou à genoux, en attitude de prière, d'adoration ou de rêve. À l'arrière-plan, les eaux du Rhin et les dominant la statue de la Germanie, la garde sur le Rhin. C'est-à-dire la Germanie contemplant et protégeant tout à la fois le fleuve qui est son domaine. Voilà le chant le plus populaire des armées de là-bas. Et peut-être, voilà chez eux l'idée la plus noble, la pensée vraiment idéale de leur patriotisme, car elle unit les lignes éternelles d'un sol natal avec la figure symbolisée d'une patrie. Le malheur pour eux est que cet idéal repose sur une erreur, que ce symbole est né d'un mensonge, que cette fraternité entre Rhin et Germanie est contraire au passé de l'un et de l'autre. Dresser la figure de la Germanie au défilé du Totenburger Wald, là où périrent les légions de Varus, ou si vous le préférez, dressez-la au sommet du Brocken, au milieu des nuages et des sorcières et des spectres, ou à la lisière de la forêt hercynienne, refuge des anciens Suèves. Ou encore au bord du Havel ou de la Sprée, sur la terre marécageuse qui vit jadis les ligues saintes des Sémonces. Mais ne la mettez pas en face du Rhin, car de ce Rhin, une rive fut toujours celtique et non germanique, et même plus d'une fois dans le cours des âges, les Celtes ont revendiqué pour eux les deux bords. Placer le Rhin à l'ombre de la statue de la Germanie, ce n'est pas le symbole d'une patrie, c'est le signe d'une annexion à l'Allemagne des choses du passé. De cela, nous ne voulons pas, et c'est pour défendre les droits des Celtes que nous désirons revoir ici les destinées du fleuve sacré. Alors, on va partir sur les rives sacrées de la Méditerranée pour une pause musicale avec l'ensemble Stella d'Orient qui vient de sortir, qui est en train de sortir un nouvel album, Alta Valla Luna, qui commence un peu à sortir. On a les premiers titres. Là, on a le titre que je vais te faire écouter est sorti le 11 septembre dernier, donc Ira Mia.

C'était donc l'ensemble Stella Dorient avec leur nouvel album, donc Alta Valla Luna, donc qui est en train de sortir avec une série de concerts donc qui vont commencer en novembre et décembre, si je ne me trompe pas. On en reparlera d'ici là de leur date. Donc un ensemble marseillais, si je ne me trompe pas. Enfin, cosmopolite, mais qui a son origine du côté de Marseille. Dernier extrait avant de, parce que l'heure avance, hein, malheureusement. Donc voilà, un deuxième extrait seulement de notre Rhin gaulois, de Rhin personne morale et fleuve sacré. C'est à dessein que je l'appelle sacré, car voulant parler des temps et des peuples anciens, il convient que j'emprunte leur expression et que je rende leur pensée. Or, pour les anciens, un fleuve était un être sacré. Parmi les fleuves, il n'en fut jamais dont la sainteté parut plus grande que le Rhin. D'abord, il avait l'allure d'une personne vivante, éternelle, toujours semblable à elle-même, d'un bout à l'autre de ses 350 lieues de cours. Et il ne portait qu'un seul et même nom. N'avoir qu'un nom, le porter toujours, le garder dans le temps, le garder sur l'espace, le montrer aux populations les plus diverses et aux générations successives, unir des milliers d'hommes, de paroles et de pensées autour de ce nom, toujours pareil, c'était pour le Rhin accomplir une œuvre de Dieu, associer autour de lui des familles humaines, ainsi que le faisait Jupiter sur son nom, ses autels et son culte. Représentez-vous par un effort d'imagination ce nom de Rhin connu et respecté tout ensemble par les montagnards des Alpes rhétiques et les pêcheurs des îles bataves. Il y avait là de quoi frapper les esprits, éveiller dans les âmes l'idée d'un être divin. La puissance du nom suggérait la puissance d'un dieu. Or ce nom avait été donné par les Celtes et cette divinité faisait partie du panthéon gaulois. J'emploie Celtes et Gaulois comme des mots synonymes. Le nom du Rhin, en latin Rhenus ou Rhenus, n'est pas d'origine germanique, il n'a de sens que dans les langues celtiques où il signifiait « eau courante »,« flot courant ». Ce grand fleuve, le plus long et le plus abondant de tous ceux que les Celtes connaissaient, finit par absorber en lui le mot qui désignait l'eau courante, par transformer à son profit ce mot commun en nom propre, en nom à lui personnel. Voilà pour ces extraits. Donc, l'idée de prendre ce petit livre m'est venue avec les 40 ans de la Platière, hein, qui ont été fêtés la semaine dernière notamment. Il y avait des tables rondes, des causeries, de la littérature mercredi et samedi, pas mal de choses pour les enfants. Alors, j'ai ramené quelques sons de mercredi. Alors, malheureusement, ils n'étaient pas prêts encore pour aujourd'hui, mais on les écoutera et donc on peut faire des parallélismes quand même entre le Rhin et le Rhône. Voilà. Un petit hommage en passant à Catherine Ringer qui nous a quittés. On a appris aujourd'hui, je ne sais pas si c'est ce matin ou pas qu'elle est décédée, mais donc Catherine Ringer qui nous a quittés. Donc on va la réécouter avec plaisir.

Et voilà, Catherine Ringer qui a illuminé l'enfance sonore d'un certain nombre d'entre nous avec son duo des Rita Mitsuko. Là, c'était dans la deuxième partie de sa carrière. Le fil rouge qu'on a commencé la dernière fois, donc je t'avais proposé de suivre cette légende urbaine de la poule qui est surtout racontée donc par les urbains, de la poule qui ils sont en voiture, ils sont en route de campagne, ils sont tranquilles et puis il y a une poule qui traverse pile, qui choisit pile ce moment-là pour traverser alors qu'elle a toute la journée pour le faire parce que sur la route il passe le matin le facteur, un tracteur le matin, un tracteur l'après-midi et paf elle choisit pile ce moment-là pour obliger donc nos amis lyonnais ou parisiens à piler et à freiner. On va voir donc différents points de vue de cette histoire donc de poule qui traverse la route juste devant Théo. Cette fois, c'est donc un fonctionnaire du ministère de l'Agriculture qui souhaite rester anonyme. Alors donc, je te lis sa version donc de cette légende. Selon le formulaire B17, la poule est autorisée à traverser la route uniquement entre 8h30 et 16h45, sauf dérogation exceptionnelle. Nous attendons encore l'avis de la commission compétente pour savoir pourquoi elle l'a fait et quelles sont les suites à prendre. À ce stade, je tiens à préciser que la traversée de la route n'est pas interdite, elle est simplement soumise à un certain nombre de conditions administratives dont l'objectif est précisément de permettre à la poule de traverser dans un cadre réglementaire sécurisé. Tout d'abord, la poule doit être en possession d'une autorisation préalable de déplacement transversal délivrée par la direction départementale compétente. Cette autorisation doit mentionner le point de départ, le point d'arrivée, le motif de la traversée ainsi que la durée prévisionnelle de celle-ci. Or, dans le cas présent, la poule a traversé sans déposer de dossier. Nous sommes donc en face à une situation administrative particulièrement délicate. Une première commission va devoir déterminer si la poule savait qu'elle devait remplir le formulaire B17. Une deuxième commission devra déterminer si elle pouvait raisonnablement savoir qu'elle devait le savoir. Et une troisième commission examinera la possibilité de créer une commission chargée de coordonner les deux premières. Par ailleurs, j'attire votre attention sur le fait que le formulaire B17, en partie complété ultérieurement dans le camion France Service de passage dans son hameau et qui comporte une rubrique 51 bis intitulée « Motif précis de la traversée d'une voie de circulation par un animal de basse-cour », la poule, aidée donc de l'agent de service, a indiqué « pour aller de l'autre côté ». Nous considérons cette réponse comme insuffisamment motivée. Nous lui avons donc adressé un courrier lui demandant de préciser ce qu'elle entendait exactement par « l'autre côté. Est-elle allée chercher de la nourriture, rejoindre un congénère, échapper à un prédateur, participer à une manifestation agricole ou s'agit-il simplement d'une traversée sans finalité particulière ? Nous devons le déterminer avant de pouvoir statuer. En outre, la traversée ayant eu lieu à 17h12, elle se situe 27 minutes après la fin de la plage réglementaire. Nous sommes donc potentiellement face à une traversée hors créneau. Cependant, il existe une procédure de dérogation pour les traversées effectuées après 16h45 lorsque l'animal peut démontrer une nécessité avérée de déplacement. La poule devra donc fournir des justificatifs. Nous avons demandé à la mairie de nous transmettre les images de vidéosurveillance. Nous avons également sollicité le témoignage du coq qui l'accompagnait. Mais celui-ci a refusé de répondre à nos questions, ce qui pourrait constituer un élément important dans l'instruction du dossier. À ce jour, aucune sanction n'est envisagée. Nous sommes simplement en train d'étudier la possibilité d'envisager une éventuelle sanction sous réserve de l'avis de la sous-commission chargée d'examiner les éventuelles sanctions susceptibles d'être envisagées. Je précise également que la poule peut continuer à circuler normalement pendant toute la durée de la procédure, à condition de ne plus traverser la route.

Alors, je ne sais pas qui s'est amusé à rédiger ces histoires, mais cette personne a dû bien s'amuser. Allez, deux, trois petites dernières pour la route plus courte. Alors, comme on arrive en période électorale, donc, on va avoir donc, un militant écologiste. C'est court, c'est net, c'est clair. La poule traverse la route parce qu'elle fuit la bétonisation de son poulailler. Il faut instaurer une voie verte pour galinacer, interdire les SUV et planter une haie bocagère de l'autre côté. C'est ça la transition écologique. Pour respecter un petit peu les histoires de gauche, de droite, etc. Donc, on va mettre un militant donc de côté droite, un peu, c'est un peu dur. Et c'est parce qu'elle veut rentrer chez nous, tout simplement. Et franchement, à force de laisser les poules traverser n'importe où sans contrôle, on ne sait plus où va le pays. Il faut rétablir de l'ordre, protéger nos élevages et défendre nos poules françaises. Voilà. Dans un autre registre, le gérant d'une chaîne de restauration rapide spécialisée dans les nuggets. Mais pourquoi est-elle seule? Nous, on préfère quand elles arrivent en famille, panées, croustillantes et accompagnées de trois sauces au choix. Et pour terminer donc cette émission, ça va être les derniers mots avant de te saluer. Donc, à la manière d'Émile Cioran. La poule traverse la route parce qu'elle a compris que rester de ce côté n'avait aucun sens. Mais l'autre côté n'en a pas davantage. Elle marche donc avec cette lucidité qui précède toute déception. Elle ne cherche pas à arriver. Arriver sera encore une illusion. Elle avance pour échapper à l'immobilité, cette forme élémentaire du désespoir où l'on finit par prendre l'habitude de soi-même. La route, au fond, n'existe que pour ceux qui ont besoin de croire qu'il y a un ailleurs. La poule, elle, n'est pas dupe. Elle sait que l'autre rive n'est qu'une autre manière de nommer la même absurdité. Pourtant, elle traverse. Les hommes ont inventé les destinations pour ne pas avouer qu'ils errent. Ils appellent projet ce qui n'est souvent qu'une fuite différée. La poule, elle, n'a pas cette élégance. Elle traverse sans philosophie. Et c'est peut-être pour cela qu'elle est plus philosophe que nous. À mi-chemin, elle pourrait s'arrêter. Ce serait le moment le plus honnête. Derrière elle, l'inutile. Devant elle, l'inutile. Sous ses pattes, quelques mètres de bitume. Cette petite éternité que nous appelons la vie. Elle continue non pas par espoir, car l'espoir appartient à ceux qui n'ont pas encore suffisamment réfléchi. Elle continue parce qu'après avoir découvert que tout est vain, il reste encore le mouvement. Et parce que même le désespoir, lorsqu'il devient lucide, finit par avoir besoin de se déplacer. Elle atteint l'autre côté. Rien ne change. Alors elle regarde la route qu'elle vient de traverser. Et pendant un instant, elle comprend ce que nous mettons parfois une vie entière à comprendre. Ce n'est pas le monde qui est absurde parce qu'il ne mène nulle part. C'est nous qui exigeons qu'il ne mène nulle part.

Eh bien voilà, si tu ne t'es pas fendu après cette petite démonstration de Sioran, ben il ne me reste plus qu'à te saluer. Saluer Manon à la technique. Nous donnons rendez-vous ce week-end où nous fêtons nos 30 ans avec 30 heures de direct. Et je serai évidemment là parmi tous les camarades à prendre le relais. Nous, on se retrouvera donc vendredi soir à 23h59 ou samedi matin à 0h01, je ne sais pas. En tout cas, je te salue et je te dis donc à samedi.

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0: envie de bouillon à gros bouillon pour la masse gastro-cosite du Mâconnais avec risque de beurre frais à grande taille sur la zone de pied en sol. Les températures atteindront une pointe maximale raisonnable pour ne pas roussir en poil avec 1000 hectolitres de soda pour la zone buco avec dépression de la ceinture abdominale par voie gutturale. Attention aux vers gras et aux doigts morts qui sommeillent. Prévision par zone. Dans la zone hard et psycho, avis de tempête avec risque de aller et de à poil toutes les 5 minutes de silence des zones debout de l'avant des scènes. De la zone SEM de la région TA, avis de forte dépression avec retour à la normale pour l'achat de cartes téléphoniques 2013 unités hectoportables. Pour la zone Moser et Phaser, avis de grand bleu avec une extension sur les caps du pro et cap du fan, surpris en fin de matinée par un redout des parties rebelles. Pour la zone fatigue, grosse fatigue à souffrance, température maximale liée au cumul par couche des corps alanguis, fourbus et cassés dans les zones de réparation matos, doigts et cordes vocales du possi avec reprise du poids par expansion et mémoire des formes. Si vous avez compris quelque chose, eh bien tant mieux, c'était la météo qui marine pendant que les escargots dégorgent. À demain.
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0: Ok, un peu plus de son dans le cas. Ouais, comme ça c'est bon.
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0: présenté par cette ville.
1: Et oui, ce générique annonce le début d'un tout nouvel épisode de Chansomania. Bonjour, bienvenue. Nous sommes ensemble pendant une heure pour découvrir, peut-être aussi pour chanter ensemble, bref, pour se faire plaisir. Au cœur de l'émission, une rencontre, une belle rencontre. Nous sommes aujourd'hui avec Delacour à l'occasion de la sortie de l'album Gardez l'été qui arrive le 24 septembre.

Des trottoirs de Strasbourg aux rues de Bogota, de l'Europe de l'Est aux États-Unis, en groupe ou en solo, Paul Damour a donné des centaines de concerts et signé 10 albums et 4 EP. Beacherland, c'est la nouvelle aventure musicale de Paul Damour. Beacherland, sorti le 6 mai, est un livre musical, un QR code est intégré au livre et il donne accès aux morceaux, à un film documentaire et à plusieurs clips. Après Au Jardin des Délices, voici le titre « La Gare ».

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0: La même histoire, nouveau single que Zazie a sorti le 2 septembre, annonce le nouvel album Volatile qui sortira le 2 octobre. Je te le disais il y a quelques minutes, nous sommes maintenant avec Delacour à l'occasion de la sortie de l'album Gardez l'été qui arrive le 24 septembre. Juste avant de retrouver Noémie et Amélie au micro de Chansomania, voici le titre qui donne le nom à l'album, Gardez l'été. 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

0: Le titre « Garder l'été » que l'on vient d'écouter donne le titre au tout nouvel album de Delacour. Il sera dispo le 24 septembre. Un album et aussi un spectacle, et bien on en parle avec Noémie et Amélie, les deux sœurs qui forment le duo Delacour. Salut.
1: Salut.
2: Bonjour.
0: Alors je suis très heureux de vous retrouver. Là, on est autour d'un verre, on plante le décor. On s'était rencontrés il y a quelques années déjà à l'occasion du premier EP Bilbao qui est sorti en 2021. Il s'est passé des choses, j'imagine, depuis. Enfin, il y a eu des concerts, il y a eu plein de belles aventures.
1: C'est vrai que 2021, c'est fou. En fait, à chaque fois, le temps que ça met de sortir un album, le temps d'écrire les chansons et tout, donc il y a 5 ans. Oui, il s'est passé plein de choses avec Bilbao. On a énormément tourné avec Raphaël, Raphaël Léger, notre musicien d'époque, Baptiste Dosda. On a fait beaucoup de tournées à 3. Et puis après, on a commencé à monter une forme à 4 avec l'équipe actuelle de la tournée de Garder l'été. Donc on a fait plein de concerts, plein de festivals. C'était super. Et puis on a énormément composé pour l'album, quoi.
3: Après Bilbao, le disque et la tournée, il y a eu une autre tournée qui s'appelait Françoise. Et ensuite, de Françoise, on a muté vers Garder l'été.
0: On va replanter un petit peu le décor parce que la dernière fois qu'on s'est rencontrés, ça fait déjà quelques années. Delacour, le nom, je crois que c'était le nom de votre grand-mère qui était peintre et voyageuse.
3: Ouais, c'est ça, c'est notre grand-mère Françoise Delacour qu'on embrasse bien fort là-haut. Et qui nous a beaucoup inspiré pour ce projet. Ça nous semblait évident d'appeler ce projet Delacour parce que c'est comme tu le disais, c'était une femme artiste, solaire, voyageuse, bonne vivante.
1: Oui, elle aimait bien boire l'apéro. Oui, comme on est en train de boire l'apéro, c'est parfait.
0: On va voyager autour de cet album, de certains titres de l'album. Il y a déjà des singles qui sont sortis, notamment Garder l'été que l'on vient d'écouter. Il y a un titre dans l'album, c'est La saison des sœurs différentes, donc complémentaires, j'ai envie de dire peut-être.
1: Oui, c'est ça, c'était vraiment ça qu'on racontait dans la chanson. Deux filles se ressemblent, l'une la nuit, l'autre le jour. C'est souvent ce qu'on nous a dit. Ah oh, oui, il y en a une, elle a un côté plus mystérieux, il y en a une, elle est un peu plus solaire, voilà. Et ça parle de ça, de notre sororité. Et puis après, la chanson aussi amène à où on dit aux gens qu'on aime qu'on sera toujours là pour eux et qu'on se soutiendra toujours. Et c'est un peu ce qu'on raconte avec cet album et le spectacle qui accompagne cet album, quoi.
0: Alors dans le titre « Garder l'été », vous dites « L'été s'achève, mais la lumière reste encore ». C'est une belle vision optimiste, ça, pas que sur l'été, mais sur la vie en général.
3: Bah nous, on est plutôt de nature optimiste, quand même, de nature optimiste et résiliente. Et on aime tout faire pour garder la lumière, je pense, pour garder la chaleur et garder la douceur malgré les moments difficiles. C'est aussi, je pense, le message très important de ce titre, mais aussi de cet album et du spectacle qui en découle, quoi.
1: Oui, en fait, pour dire les choses clairement, nous, il y a 6 ans, on a perdu notre papa dans un accident. Et donc, à un moment très choquant de la vie et un deuil qui a été compliqué, comme beaucoup de gens le vivent. Et c'était en juin. Et donc, on a vécu tout cet été avec ce deuil à traverser. Et arrivé le mois de septembre, et comme souvent les gens qui vivent des deuils se rendent compte, il y a une espèce d'effervescence au moment où la personne décède. Et puis après, petit à petit, il va falloir re-rentrer dans la vie normale et c'est hyper compliqué. Et donc ce truc-là aussi de le septembre arrivé, l'été finissait et on se disait, on a notre tristesse avec laquelle on va reprendre l'année et il faut qu'on garde cette lumière coûte que coûte, quoi. Et c'est vraiment ça qu'on a essayé de garder dans la chanson et aussi qu'on garde dans tout le spectacle qui retrace un peu aussi tout ce qui s'est passé dans nos vies et on invite les gens dans notre maison d'enfance et on va parler de tous ces sujets-là, quoi.
3: Il faut préciser aussi, je pense, l'été, c'est vrai que c'est important pour nous sur cette chanson et dans ce disque parce que c'est tous les ans, on revient l'été dans cette maison pour faire une semaine entière de vacances et de fêtes avec tous nos amis, puis notre famille. Et du coup, d'où ce thème, quoi, de garder l'été, de oui, on se retrouve qu'une semaine par an tous ensemble dans cette maison, mais ça, on va essayer de le faire perdurer toute l'année et en particulier dans les moments difficiles, de se souvenir de ce qui a été beau, de ce qui a été lumineux et puis de se raccrocher à ça et même d'essayer de le ramener à plein de moments, quoi.
0: Et puis un bon moyen peut-être aussi pour se souvenir, c'est les vidéos, notamment là ça m'amène à parler du clip de Garder l'été. Elle vient d'où cette idée de mettre des extraits de vidéos, c'est des films familiaux, enfin c'est votre famille qu'on voit en fait.
1: Oui oui, c'est vraiment les vieux trucs de Caméscope. En fait, cet album, comme il a beaucoup aussi d'interludes où il y a des bruits de notre maison, on entend des gens qui parlent de notre maison et tout le spectacle parle de ça. Ça nous paraissait un peu bizarre d'aller faire un clip où on était hyper make-upé, habillé en mode clip et filmé. On s'est dit, en fait, on est en train de parler de nous, de notre quotidien, des choses qu'on vit au jour le jour, des grands moments qu'on a traversés de nos vies. Ça nous paraît plus logique d'aller chercher des vieilles vidéos de ce qu'on a vécu étant gamine, ou même pour Bailar et Kantar, par exemple, l'autre single, où on est allé se filmer nous-mêmes avec nos téléphones à la rivière, dans la Drôme, dans les endroits où on a grandi. On avait vraiment cette envie de revenir au truc le plus proche de nous, quoi.
0: Et l'idée d'écrire autour de... Enfin, que le fil conducteur, en tout cas, soit cette maison entre les interludes, on y reviendra un petit peu plus tard, mais ça vient assez vite, l'idée de, tiens, un nouvel album, ça sera autour de la maison.
3: Alors, je pense que l'idée, elle est peut-être venue du fait que tous les ans, dans cette maison, là, quand on vient faire cette semaine de vacances, on crée un podcast, en fait. Donc, on enregistre plein de sons dans la maison, on enregistre les gens, c'est-à-dire qu'on leur pose des questions sur, je sais pas, des thèmes ou des choses liées à la maison. On enregistre aussi des fois un peu des bouts de fête, voilà. Et on en fait un podcast à la fin, qui est vraiment pour nous, quoi. C'est le podcast qui sert peut-être justement dans les moments un peu difficiles de se dire je vais me mettre le podcast, comme ça je vais un peu rigoler et reprendre un peu de lumière. Et je pense que c'est à partir de ça qu'on s'est dit mais il faut trop qu'il y ait ces sons et cette ambiance dans le disque, en fait. Et puis aussi parce que le podcast, nous, c'est un format qu'on aime beaucoup. On écoute beaucoup de podcasts. Je me dis, il y a plein de podcasts qui nous ont aidés, je pense, notamment sur le deuil. Ça nous paraissait être important de... Alors, je dis pas que c'est complètement un podcast, ce disque, mais y a un peu de ça mis dedans, quoi, on va dire.
1: Oui, puis en fait, on s'est rendu compte aussi que les gens... nous, on est comédienne aussi, et chanteuse, et puis bon, on a ce truc d'inviter régulièrement les gens chez nous et tout. Et en fait, on a senti qu'il y avait une vraie demande des gens autour de nous, même de professionnels qui ne connaissent pas cette maison où on a grandi, quand on leur racontait tous les ans cet endroit-là où on se retrouvait, comment on avait grandi, notre histoire de famille, qui était hyper « mais c'est frustrant, mais on a trop envie que vous nous racontiez ça ». Et nous, au départ, on se disait « mais tout le monde va s'en foutre de cette histoire, pourquoi ça intéresserait les gens ?» Et en fait, beaucoup nous ont dit « mais en fait, ce que vous décrivez, c'est un endroit refuge, et tout le monde cherche son endroit refuge, un endroit où on est bien, où on se sent écouté, aimé, soutenu, et c'est ça qu'on a envie de chercher. Et à force d'entendre ça et de réécouter en effet les podcasts, et Noémie qui s'occupait des podcasts, on s'est dit, ouais, il faut qu'on en fasse un spectacle et il faut qu'on en fasse un album aussi qui découlera de tout ça, quoi.
0: Alors, si j'ai bien compris, les interludes que l'on entend dans l'album, ils n'ont pas été enregistrés que spécialement pour l'album, mais c'est des sons qui datent de potentiellement plusieurs années.
3: Ouais, c'est ça. Oui, ils n'ont pas été enregistrés pour l'album. C'est des sons qu'on a récupérés, en fait, au fur et à mesure. Je sais pas, où on s'est dit, avec cette chanson, on aimerait qu'il y ait une personne qui parle de ci, de ça. Et voilà, c'était des prises de sons qu'on avait fait auparavant et voilà, qui ont servi à habiller ce disque.
0: L'écriture et la compo, comment ça s'est passé? Je sais qu'il y a des invités, mais il n'y a pas que des invités. J'imagine que vous, comment ça se passe entre l'écriture et la composition? Est-ce que les rôles sont définis ou vous faites un peu tout ça ensemble? Comment ça se passe?
1: Non, ou des fois on fait tout ensemble, ou des fois on a un début de truc et on se l'envoie et l'autre finit, ou il y en a une qui a plus envie de faire une mélodie, l'autre plus le texte. Et après, le démarrage de l'écriture, il est assez beau aussi parce que, nous, il y a 6 ans, on était quand même un peu pas très bien avec notre histoire de deuil. C'était compliqué pour nous d'arriver à dire quelque chose. C'était très bloqué. Et comme on n'arrivait pas à écrire, on savait, on avait signé pour un album avec notre label qui nous a dit il va falloir écrire des chansons. Mais on n'a pas grand-chose. On pensait qu'on n'avait pas grand-chose à dire. Ils nous ont envoyé à Stafor, aux rencontres d'Astafor, et là-bas on est tombé vraiment sur des gens merveilleux qui ont réussi à ouvrir le robinet de l'écriture, comme disait Noémie. Et là, ça a vraiment fait « Ah oui, d'accord, ça y est, on va pouvoir parler de nos grands malheurs et aussi de nos petits malheurs. » Parce qu'on avait un peu tout verrouillé, tellement on avait peur de se faire embarquer par un trop-plein d'émotions. Souvent, on essaye de garder, on se dit « Oh putain, si ça sort, ça va être un ouragan. » Et j'étais là « Non, non, tu peux sortir en goutte à goutte, et puis c'est... mais en tout cas, il faut le sortir. » Et c'est ce qui s'est passé. Et en fait, on a commencé à écrire il y a 5 ans là-bas à Stafford. En fait, c'est il y a longtemps. Et en plus, parce que ça, nous, on adore, on avait envie de collaboration. Donc, de toute façon, on aime bien toujours être entouré de gens qu'on rencontre ou de gens qu'on aime. Et donc, après, ben, on a proposé à Cédric de MPL de nous écrire une chanson. Avec lui, on a fait La Balance, qui parle d'une histoire d'amour qui est en train de se finir. On a rencontré Jean de Chien Noir, avec qui on a eu un gros coup de cœur et avec qui on a écrit Si j'étais un oiseau. Bro, qui est une artiste dont on a eu un énorme coup de cœur au Festival des Trois Éléphants à Laval, qui est plus dans le R&B, génial, qui nous a écrit le texte de Françoise. Et puis, j'oublie personne, je crois. Et après, bah, voilà, les autres chansons, c'était nous, quoi.

0: du tout nouvel album de Delacour. On vient d'écouter le titre, alors attention mon accent, Bailar y Cantar. Ça va, ça le fait ?
1: Si, c'est très bien.
0: Merci Noémie. Est-ce que pour vous c'est un mantra danser et chanter ?
1: Ouh là là, oui. oui, carrément. Et puis, je pense que Bailar y Cantar, ça a été même un des premiers mantras, je pense, de ce disque, en fait. Oui, ça a été un peu le démarrage.
2: L'histoire, elle est un peu costaud. On la raconte ou pas avec maman? Bah, vas-y.
1: Bah, alors tu me dis pas, tu rajoutes hein, si jamais j'oublie.
2: Je tiens à dire juste, Seb, t'es notre première interview là. Oui. Donc tu sais, comme on parle de trucs intimes, on est encore un peu genre, on sait pas bien un brief. On en parle de celui-là, de sujet ou pas?
0: Alors, moi, j'ai plutôt envie que vous en parliez.
2: Non, mais comme il y a beaucoup d'histoires de deuil et de résilience, même si on a gardé notre côté hyper solaire et tout. Mais ouais, vas-y, Nono, explique.
1: Et ben, ce qui s'est passé, donc, c'est que après le décès de notre papa, donc on commence la traversée de ce deuil très difficile et très sombre. Et arrive l'hiver, justement. Et on se dit, donc ben, évidemment, notre maman traversait cette passe très difficile comme nous. Et on se dit, il faut qu'on... Nous, déjà avec Amélie, on se dit, il faut qu'on fasse des chansons. Et des chansons quand même un peu enjouées, quoi. Pour se donner un peu de force. Et là, on se dit... Mais attends, mais en fait, on va demander à maman d'écrire des paroles. Parce que notre maman, elle écrit des nouvelles, elle est aussi scénariste de bande dessinée. Et donc là, on se dit, mais on lui fait un message et on lui demande qu'elle nous écrive des paroles. Donc elle nous a écrit Bailar y Cantar et qu'on a mis en musique. Et moi, je me souviens même de la première fois où on lui a fait écouter et où elle était... Je me souviens, elle disait oh, « Mais je ne m'attendais pas du tout à ce que ça soit ça comme musique. » Mais je veux dire, elle était hyper enthousiaste, mais elle était transportée. Et le bien que ça lui a fait...
2: Notre mère, elle était, c'était la scénariste. Notre père était dessinateur de BD, c'était sa scénariste. Et au décès de notre père, elle a dit « Je n'écrirai plus jamais. C'est fini. » Et donc, quand on lui a demandé, bon, c'était un premier déjà, ah bon, il faut écrire. Et on lui dit « Et en plus, deuxième effet qui se coule, on veut que tu écrives sur un truc joyeux. » Alors là, elle se dit même, elle se fout de ma gueule, quoi. C'est pas possible. Et en effet, elle est partie sur Bailar y Cantar et on a fait, bah voilà, c'était exactement ça. Il reste que ça à faire, en fait. Danser, chanter, puisque les années vont passer. Il nous reste que ça d'être joyeux et de prendre la vie comme ça à bras-le-corps. Et c'était exactement ça, l'idée première qu'on voulait sortir, quoi.
1: Ouais, puis c'était, je pense... Bailar y Cantar, pour moi, ça parle de chanter et danser aujourd'hui, avec le deuil, avec les tristesses, et aussi de se souvenir. Mais avant, on chantait et on dansait. On a dansé, on a chanté. C'est ce qui a fait qu'on a autant de beaux souvenirs. Donc aussi, pour les honorer, bah, continuons à chanter et à danser comme ça, quoi. Alors, on dansera pas exactement de la même manière, des fois un peu plus triste que d'habitude, mais on continuera à le faire coûte que coûte, quoi.
0: Alors là, après tout ce que l'on vient de se dire, ça me permet de parler d'un autre titre de l'album, Les Arcs-en-Ciel. Est-ce que tout se soigne avec le temps ?
2: Oui. Alors, il reste des marques, mais oui. Et je pense que ça aussi, c'est ce qu'on... Je pense qu'on a pris à bras-le-corps comme une mission de vie un peu. Parce que nous, quand on nous est arrivé ça, on s'est dit, on ne va pas s'en sortir. Et heureusement, il y a des amis à qui il était arrivé des trucs durs, qui nous ont dit, si, regardez, on est à tant d'années après et ça passe avec le temps. Et c'est ce qu'on essaye de raconter aussi dans le spectacle et dans cet album. Après, je vais mentir à personne, c'est comme, il y a une image que je trouve assez belle, on prend une feuille A4, une feuille de papier... et on l'écrabouille, on la jette, on aura beau la reprendre, essayer de la repasser, essayer de passer la main dessus, de faire tout ce qu'on peut pour qu'elle redevienne une feuille sur laquelle on peut dessiner, elle aura des marques. Mais elle peut resservir comme feuille A4 pour dessiner. C'est la même chose pour ce qu'on vit dans les moments de vie. Ça nous fait des petites marques comme ça sur le corps, sur le cœur, dans la tête, dans les yeux. Mais c'est OK pour avancer avec ça, quoi.
1: L'histoire des marques, je trouve ça très parlant. Et en effet, c'est comme des cicatrices qu'on apprend à apprivoiser, quoi, petit à petit, dans le miroir. Et au début, ça nous paraît énorme et ça nous paraît insurmontable. Et puis, le temps passe et fait son travail. Il y a beaucoup de gens, en fait, qui nous ont parlé de ça. Du temps, il faut du temps, il faut que le temps fasse son travail. Et je pense qu'au début, on écoute cette phrase. On ne l'entend pas, mais on l'écoute. Et puis, après on l'entend et puis après on l'intègre et puis ça fait son chemin. Et comme disait Aménie, les témoignages des gens autour de nous au début, mais ça nous a tellement porté en fait. Je me souviens même de la journée de l'enterrement où... Bah en fait, beaucoup de gens nous ont dit ce que tu disais, je connais, j'ai vécu ça, j'ai machin. Et en fait, de se dire, ah ouais, ok, ces gens, ils s'en sont sortis, ils ont fait des choses, ils ont fait des projets, ils ont fondé une famille, ils ont fait je sais pas quoi. Enfin, et en fait, ça, c'est des preuves de vie, quoi, qui sont hyper importantes. Et en effet, ce que tu dis, je pense que c'est ça aussi qu'on voulait faire avec cet album, quoi.
2: Oui, parce qu'on voit, après on ne dévoile pas tout, mais dans le spectacle, on aborde beaucoup ce sujet. Et en fait, on s'est rendu compte qu'on a fait une toute première du spectacle en novembre au Centre culturel Charlie Chaplin. C'est vraiment on sortait de résidence, voilà. Et on s'est rendu compte comme c'était hyper primordial pour les gens d'avoir des endroits où on peut parler de ça, de la résidence, de la famille, et que c'était une bouffée d'oxygène pour plein de gens. Donc en plus, il faut recréer des endroits de parole là-dessus. C'est toujours un peu tabou ce sujet, ouais. Mais il faut vraiment y aller, quoi.
1: Il y a pas mal de gens, c'est vrai, qui nous disent des fois après le spectacle, enfin on l'a pas joué 10 000 fois bien sûr, mais qui nous disent ah ben j'ai jamais parlé de tel décès ou de, et en fait nous on trouve que c'est important d'en parler, donc voilà.
0: Et le spectacle, comment ça se passe justement? J'ai cru comprendre que c'était pas qu'un concert, mais que c'était vraiment un mélange théâtre-concert, peut-être sans tout dévoiler, mais quelle est la configuration sur scène?
2: Nous on avait envie de sortir un peu des schémas traditionnels des concerts musique live, et puis on avait cette frustration, et aussi beaucoup de gens qui bossent avec nous qui nous disaient mais vous êtes comédienne, vous êtes chanteuse, pourquoi il n'y a pas les deux, c'est trop bien quand vous racontez des histoires et tout. Donc on s'était dit allez banco. Donc en fait le concept il est simple, on invite les gens pour une semaine de vacances dans notre maison d'enfance dans la Drôme. Ils vont revivre l'espace d'une heure, parce qu'on ne va pas pouvoir rester une semaine ensemble. Ils vont revivre l'espace d'une heure, une session Maison du Bonheur, parce qu'elle s'appelle comme ça, les sessions tous les ans. Et ils sont en 360 tout autour de nous, parce que ça nous paraissait quand même bizarre d'être sur scène en disant « on vous invite à la maison », puis en fait, nous, on est sur scène, ils sont dans le public. Donc là, au moins, ils sont autour de nous, on est au milieu. Et on va leur expliquer comment va se passer toute cette semaine de vacances, les emmener à la rivière et leur faire vivre un peu... des moments de notre vie et des grands moments de notre vie, et leur raconter comment nous on a passé ces étapes là et comment on a remis, comme on dit, on a remis de la joie dans tout, quoi.
0: Et pour vous voir, je crois qu'il y a des dates, les premières dates arrivent là en tout début d'automne.
1: Oui, il y a les 2 et 3 octobre à la MJC du Vieux Lyon. Voilà, donc 2 dates, aucune raison de ne pas venir puisqu'il y a 2 dates. Donc voilà, on vous attend, on a très hâte, c'est notre entrée.
2: Voilà, c'est notre entrée, un vendredi, samedi, c'est aussi, on va fêter aussi la sortie de l'album, donc ça va être trop cool. Et puis on ne joue pas dans la salle de spectacle, on joue en haut justement, donc vraiment pour recréer cet endroit un peu, recréer un côté un peu maison. Donc venez, ça va être comme à la maison, quoi.
0: Et pour retrouver toutes les dates, j'imagine après sur les réseaux sociaux de la cour, ça fonctionne très bien.
1: Ouais, on oula, on poste pléthore, je sais pas si c'est ça le mot aussi, ça se dit.
0: Ah, j'ai vu des reprises aussi.
1: Oui, voilà, c'est ce que j'allais y venir. Sur les réseaux, on poste nos dates, on poste des reprises, on poste des fois des petits bouts de chansons chantées a cappella, on poste des conneries. Enfin, c'est la maison aussi un petit peu finalement, nos réseaux sociaux.
0: Eh bien, merci beaucoup Amélie, Noémie pour De La Cour d'avoir été avec nous. Je rappelle que votre tout nouvel album Gardez l'été sort le 24 septembre. Et puis moi, j'aimerais qu'on se quitte en chanson, puisqu'on est dans Chansomania. J'aimerais que vous nous partagiez une chanson, je ne sais pas, une chanson coup de cœur qui vous rassemble, ou une chanson que vous chantez en ce moment, une chanson que vous partagiez dans l'enfance, je ne sais pas. Je crois que vous, pendant que je suis en train de parler, vous vous concertez déjà.
1: Courte. On s'est regardé, on a dit la maison où j'ai grandi.
2: Oui, la maison où j'ai grandi de Françoise Hardy. Bon, déjà notre maman était fan de Françoise Hardy. C'est la dernière, non, c'est l'avant-dernière reprise qu'on a fait sur les réseaux sociaux. Et vraiment, ça parle aussi de ça, de la maison, de qu'est-ce qu'on en fait de nos maisons de famille quand on part, quand on revient. Est-ce que c'est toujours nos maisons, notre maison? Est-ce que on va retrouver les mêmes choses qu'avant? Qu'est-ce qui aura bougé? C'est une chanson qui est vraiment très très belle et très touchante.
1: Ouais, très nostalgique, mais une belle nostalgie lumineuse.
0: Eh bien, on se quitte avec ce titre. Merci beaucoup, Noémie, Amélie, pour ce partage. Et je rappelle que l'album de Delacour, Gardez l'été, sort le 24 septembre. Merci beaucoup et à très bientôt.
2: Merci. Au revoir.

0: Un album tout neuf, puisque Chercheur d'or de Sandrio est sorti ce 18 septembre. Sandrio nous offre ses racines cévenoles et toscanes sous forme de bouquets de mots qui nous entraînent dans un monde où s'entremêlent poésie, humour, lucidité et imaginaire. Sandrio construit, album après album, une œuvre libre, indépendante et cohérente. Ses chansons sont d'abord des poèmes, reconnus comme tels par plusieurs premiers prix de poésie. Pour continuer la découverte de ce nouvel album, après Angers, voici le titre Entrelacé. Et tu retrouves bien sûr plus d'infos sur le site sandrio.com.
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0: se reconnecte.
1: Aloïs Sauvage à l'horizontale en 2019.
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1: Je te propose maintenant d'écouter un nouveau titre de Yak. Yak, ancien leader du groupe La Mine de Rien, nous propose de la chanson pop électro. Pas d'EP ou d'album en vue, mais des singles qui sortiront au gré des envies. Celui-ci est sorti le 29 mai et s'appelle Apocalypso.

Il reste une chanson, la chanson vinyle pour clôturer l'émission, et cela en sera bel et bien fini de ce nouvel épisode de Chansomania. Je trouve que le temps passe vite en ta compagnie, j'espère que c'est pareil pour toi, ça veut dire que tu ne t'ennuies pas trop à l'écoute de l'émission. Si tu ne t'ennuies pas trop et que tu as envie d'écouter d'autres épisodes, ça c'est très très très facile, il y a les podcasts sur toutes les plateformes de podcasts, sur toutes les plateformes musicales. Si tu passes aussi sur le site de ta radio préférée, là où tu es en train d'écouter l'émission, il y a de grandes chances que tu aies aussi les podcasts. 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Si tu veux aussi, tiens, chercher Chansomania sur les réseaux sociaux, tu peux chercher Chansomania sur les réseaux sociaux et tu trouveras Chansomania sur les réseaux sociaux. Comme quoi, c'est bien organisé Internet parfois. Allez, on se retrouve la semaine prochaine, même endroit, même heure, sur ta radio préférée. Et d'ici là, surtout, c'est important, surtout, surtout, tu n'oublies pas de vivre en musique. On se quitte donc en chanson vinyle. Aujourd'hui, j'ai choisi que l'on termine l'émission avec un titre de Marie-Paul Bell, L'amour dans les volubilis, parce que déjà j'aime beaucoup, beaucoup, beaucoup ce titre. Et aussi parce que malheureusement, on a appris le décès le 25 juillet dernier, à l'âge de 80 ans, de Marie-Paul Bell. Voilà, c'est une forme d'hommage en chanson vinyle pour clôturer cet épisode de Chansomania. Allez, à la semaine prochaine. Bye.

Bonsoir. Vous êtes à l'écoute des Nocturnes de Chopin sur Radio DC. Nous sommes en train d'écouter un Nocturne de Gabriel Fauré, c'est le Nocturne pour piano numéro 1 en mi bémol mineur. Les Nocturnes de Chopin sont mensuelles, une émission chaque mois organisée autour d'un thème. L'idée, c'est de profiter de cet horaire un peu tardif pour s'affranchir de certaines limites imposées par la diffusion en journée, pour parfois écouter des styles un petit peu plus extrêmes. Ce soir, on va rester assez tranquille au niveau des styles musicaux. Il y aura un petit peu de métal, mais rien de foufou par rapport à ce que je peux vous faire parfois découvrir. Le thème de ce soir est celui de l'enfance.

commencer ce nocturne, on va écouter un instrumental composé par un compositeur qui s'appelle Angelo Badalamenti. Et si j'ai fourché avec le mot réalisateur, c'est parce que c'est un compositeur de musique de film, entre autres. Mais je vous propose qu'on écoute ce morceau de musique et puis on en parle un petit peu après.

Angelo Badalamenti avec l'une de ses compositions tirée du film, de l'excellent film La Cité des Enfants Perdus, réalisé par Marc Caro et Jean-Pierre Jeunet. Alors c'est un film que voilà, je ne peux que vous conseiller, c'est un film que j'aime beaucoup, que j'ai regardé de nombreuses fois, et l'une des forces de ce film, c'est notamment sa musique. Comme vous avez pu l'écouter, ce morceau qui a une tonalité très particulière, qui crée quelque chose de mélancolique tout en étant étrangement dérangeant. Dans le film, c'est une musique qui est synonyme d'exécution, c'est d'ailleurs le titre de cet instrumental, qui est utilisé dans des scènes très fortes du film. Angelo Badalamenti, c'est un, donc, comme je le disais, un compositeur de musique de film qui est notamment très connu pour avoir travaillé sur la plupart des films de David Lynch, en particulier sur sa série Twin Peaks, avec sa musique, il a pu gagner plusieurs prix, donc, pour cette bande originale. Donc, comme je le disais, il a composé pour d'autres artistes tels que Nina Simone, Marianne Faithfull. Cette dernière a d'ailleurs participé, donc, pour le générique de fin de La Cité des Enfants Perdus. On l'écoutera en fin d'émission. Voilà donc qui ouvre ce nocturne de Chopin sur le thème de l'enfance. On va à présent écouter un morceau d'une chanteuse que j'affectionne particulièrement, qui s'appelle Clélia Vega. Le morceau s'intitule Children in the Trees. Il est tiré de son album Silent Revolution, sorti en 2010.

Children in the Trees, Clélia Vega. On va continuer avec un morceau que vous connaissez très très probablement, puisqu'il a apparemment été désigné comme chanson préférée des Français et des Françaises lors d'un sondage en 2015, devant « Ne me quitte pas » de Jacques Brel. Il s'agit du morceau de Renaud Séchan, « Mistral gagnant ». Donc, que vous connaissez probablement, il est sorti sur l'album du même nom en 86, ça fait un bail. Et en termes d'anecdotes, en fait, il y a peu de gens qui savent pourquoi ce morceau s'appelle Mistral gagnant. Peut-être que vous le savez, mais dans le doute, je vais quand même vous le raconter, ça fera une petite anecdote. En fait, les Mistral gagnants, c'était des bonbons qu'on pouvait acheter dans les années 60, 70. Donc, c'était un petit sachet avec une paille pour aspirer une poudre acidulée. Et qui avait la particularité, donc ce bonbon, d'avoir parfois le mot gagnant inscrit à l'intérieur. Et quand on avait donc cet emballage avec le mot gagnant, on pouvait en obtenir un autre gratuitement. Donc comme ça, on pouvait en manger 5, 6 d'affilée si on avait un petit peu de chance, pour seulement 10 centimes. Donc 10 centimes de francs à l'époque, c'était vraiment peu. Maintenant, les bonbons, ça coûte beaucoup plus cher. Allez, on écoute Mistral gagnant de Renaud Séchan.

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Renaud avec Mistral gagnant qui nous parle de son enfance, enfin qui parle à sa fille de son enfance. C'est un thème qui lui est assez cher, qui revient dans pas mal de ses morceaux de parler d'enfance. Je me rappelle dans un autre morceau qui s'appelle Les Dimanches à la con, je crois, ou juste Les Dimanches, sur son album Marchand de cailloux, qui est sympa, où il parle également de son enfance. Et je crois qu'il y en a un autre qui s'appelle le sirop de la rue, un truc comme ça. On va continuer avec un morceau d'un beatmaker français qui s'appelle Lilia Narrative, dont je vous ai déjà fait écouter la musique il n'y a pas très longtemps, mais elle en remet une petite couche. Et il a sorti un superbe album en 2007, son premier album intitulé Nouvelle Chair, que j'écoute en boucle depuis que je l'ai découvert. Et il a fait donc un morceau sur cet album qui s'intitule Station des Enfants Cages.

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Liliana Narrative avec Station des Enfants de Cage sur l'album Nouvelle Chair. On va continuer avec... ça va être le morceau le plus brutal, entre guillemets, de la soirée, que en général, je garde plutôt ces morceaux pour la deuxième partie d'émission, voire carrément à la fin. Là, je me suis permis de le mettre avant, parce qu'en fait, c'est un gros classique du métal français. Il s'appelle Gojira. On les présente plus trop depuis qu'ils ont fait l'ouverture des JO de Paris en 2024. Et en fait, c'est un groupe de métal qui plaît énormément, même à beaucoup de personnes qui n'écoutent pas de métal, en fait. Et, en plus, le morceau que j'ai choisi, qui s'appelle L'Enfant Sauvage, est un de leurs plus abordables, je trouve. Il est donc tiré de l'album du même nom, sorti en 2012. Et L'Enfant Sauvage, apparemment, c'est une expression qui désignerait un enfant qui aurait grandi en marge de la société humaine, parfois élevé par des animaux, ce qui est un cas assez rare, hein, puisque seulement une cinquantaine de cas ont été répertoriés depuis le XIVe siècle, et seulement 5 ou 6 ont été discutés par des témoins et des scientifiques. L'Enfant Sauvage, c'est également le titre d'un film de François Truffaut, et c'est ce film qui est l'inspiration principale de Gojira pour ce morceau. On écoute L'Enfant Sauvage.

L'enfant sauvage de Gojira. Voilà, un morceau culte. Ah, je pense que c'est un de leurs meilleurs morceaux, je trouve. Il y a vraiment ce riff très mélodique et en même temps avec pas mal d'énergie pendant les couplets. Et puis, il y a un break assez incroyable sur la fin. Voilà, vous avez pu l'écouter de toute manière. Et du coup, puisqu'on parle d'enfance en dehors des sociétés établies, on va écouter un autre gros classique anglais cette fois, qui remet en cause le système éducatif de la Grande-Bretagne. À l'époque, en tout cas, ça, je crois que c'est sorti un peu à l'époque de Margaret Thatcher. Il s'agit d'Another Brick in the Wall, donc part 2, la deuxième partie du morceau. Mais comme je trouve que la partie qui est juste avant sur l'album, donc c'est l'album The Wall, hein, qui est la bande originale du film du même nom. Donc cette partie qui précède Another Brick in the Wall est vraiment très très sympa. Du coup, j'ai fait un petit peu de montage pour qu'on puisse écouter les deux d'une seule traite. Donc on écoute Pink Floyd, The Happiest Days of Our Lives, suivi de Another Brick in the Wall, part 2.

Pink Floyd, Another Brick in the Wall, précédé de The Happiest Days of Our Lives. En fait, sur l'album, les morceaux se suivent, je ne sais pas s'ils se suivent tous, peut-être pas, mais en tout cas, il y a vraiment une impression d'unité, ça raconte une histoire. Quoi. On va continuer avec un morceau du groupe anglais Iron Maiden. C'est un morceau qui s'appelle Childhood's End, la fin de l'enfance. Il est tiré de leur album Fear of the Dark, sorti en 92. On connaît beaucoup d'ailleurs le morceau Fear of the Dark, hein, qui est, je pense, ça doit être leur morceau le plus connu. Celui-ci, je l'ai découvert de manière assez rigolote. J'avais un copain qui m'avait enregistré une cassette, hein, à l'époque on faisait encore ça sur des cassettes. Il m'avait fait une petite compilation Iron Maiden sur une cassette, et il avait fait ça un peu comme un cochon, et du coup à la fin de la face A, le morceau qu'on va écouter maintenant en fait était coupé. Du coup j'avais que à peu près la première minute, et ça coupait en plein milieu du refrain qui que moi je trouve excellent, et c'était extrêmement frustrant. Et puis à l'époque on n'avait pas accès à la musique comme maintenant, donc j'ai mis très longtemps avant de pouvoir écouter le morceau en entier. Voilà. Au niveau des paroles, le titre c'est la fin de l'enfance, hein, Childhood's End. C'est dans un univers un peu fictif, hein, un peu imaginé, mais qui est pas déconnant avec les nôtres. Ça parle des gouvernements qui s'intéressent pas aux conséquences de leur guerre, de leur politique sur les enfants du monde, et qui les forcent à sortir de leur innocence de manière prématurée de par ces pratiques. On écoute Iron Maiden, Childhood's End.

Iron Maiden avec Childhood's End, comme ils viennent de le dire. Le morceau qu'on va écouter à présent a exactement le même titre, c'est original, Childhood's End, mais cette fois il est chanté par le groupe Kiss. C'est un morceau donc qui est tiré de leur album Carnival Sessions, qui est sorti en 97, donc c'est assez tard dans la discographie du groupe. C'est alors vous connaissez peut-être un peu Kiss, ils sont connus notamment pour leur déguisement, leur maquillage. Et là, en fait, c'est le deuxième ou le troisième album qui est sorti après le moment où ils ont décidé de se démasquer, de ne plus porter de maquillage et tout ça. Bon, c'est un détail, hein, mais ça avait quand même fait pas mal de bruit à l'époque. C'est un album qui est un petit peu controversé parce qu'en général, c'est soit celui que les gens préfèrent, soit celui qu'ils détestent le plus, parce qu'ils ont quand même pas mal changé de style avec cet album. Ils ont un peu mis de côté leur hard rock, un peu glam, un petit peu kitsch. Bon, là, ça, il y a un petit jugement de valeur. Hein. Je vous cache pas que moi, pour le coup, c'est mon album préféré de Kiss, même si j'ai pas écumé leur discographie. Mais du coup, voilà, moins hard rock. Et plus un petit côté un peu plus heavy, un peu grunge, qui est pas mal. Au niveau des paroles, c'est pas très gay. En fait, le morceau décrit le deuil du narrateur du morceau face au suicide de son ami d'enfance qui n'a pas su supporter la réalité du monde au sortir de l'enfance. Donc on écoute Childhood's End de Kiss.

Childhood's End de Kiss. On va continuer avec un morceau d'un groupe suisse-américain qui s'appelle Zeal and Ardor, qui a pas mal de particularités, notamment celle de mélanger le négro spirituel avec le métal, ce qui donne un mélange super intéressant. C'est un groupe qui s'intéresse beaucoup à l'esclavage. Ils ont imaginé tout un univers qui revient pas mal dans leurs albums, dans lequel, dans cet univers imaginé, les esclaves noirs américains se seraient tournés vers Satan plutôt que Jésus. Ça donne des histoires assez originales qu'on peut retrouver dans leurs textes et puis dans leurs clips. Ce morceau s'intitule Children's Summon. Je pense qu'on pourrait traduire ça par l'invocation des enfants. C'est vrai que j'imagine des enfants autour d'un cercle en train d'invoquer des démons. Dans le morceau, il n'y a pas vraiment de texte. En fait, on retrouve juste 8 noms. C'est des noms de démons, justement, tirés d'un ouvrage ésotérique anonyme intitulé, attention, il s'appelle L'Emegeton Clavicula Salomonis, parfois surnommé La Petite Clé de Salomon. Et apparemment, c'est un ouvrage ésotérique assez connu qui compile les noms de 72 démons et la manière de les invoquer. Enfin, ça, c'est juste la première partie du bouquin. Il y a 4 autres parties qui s'intéressent également aux esprits et aux anges. Bon, voilà. Moi, je prends pas trop au sérieux ce genre de choses. Voilà. Mais Zeal and Ardor non plus, j'imagine. Mais par contre, pour enrichir cet univers qu'ils ont imaginé et parler de l'esclavage d'une manière un peu originale, voilà, ils se sont penchés sur les noms de ces démons. On écoute donc Children's Summon de Zeal and Ardor.

Zeal and Ardor avec le morceau Children's Summon. On va terminer ce nocturne de Chopin sur le thème de l'enfance avec un morceau qu'on a déjà un petit peu écouté en début d'émission, puisqu'en fait c'est une deuxième version, en fait c'est le générique de fin du film de la Cité des Enfants Perdus qui reprend le thème qu'on a pu écouter tout à l'heure. C'est du coup une version avec du chant, et c'est Marianne Faithfull donc qui on a demandé de chanter sur ce morceau. Alors je sais pas trop comment ça s'est passé à l'époque, donc le film date de 95 ou 96 je crois, et au moment de la réalisation du film Marianne Faithfull était en enregistrement avec Angelo Badalamenti justement, qui lui avait composé un album entier qui s'appelle A Secret Life, et c'est lors de ces sessions d'enregistrement, il me semble que ce morceau qui s'intitule Who Will Take My Dreams Away, qui fait partie donc de la BO de La Cité des Enfants Perdus, a été enregistré. Alors, je ne sais pas trop si c'était une demande de Marc Caro et de Jean-Pierre Jeunet, que ce soit spécifiquement Marianne Faithfull qui chante dedans, ou si ça s'est goupillé comme ça parce que Angelo Badalamenti était en train de travailler avec elle à ce moment-là. Bon, je ne sais pas trop. Autant de questions sans réponse, et puis qui le resteront probablement. Du coup, on se quitte sur ce morceau d'Angelo Badalamenti avec Marianne Faithfull. Je vous remercie pour votre écoute. 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Quoi qu'il en soit, on se retrouve le mois prochain, le premier mardi du mois, à 22h et en direct. Merci pour votre écoute. À bientôt.

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